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2: Salut à tous, je suis Sébastien Kills et comme toutes les semaines, bienvenue dans le nouveau Kills Mix. On va commencer tout de suite avec Kaïch. Il y aura Cédric Gervais, Neil Rogers, j'adore ce single. Mossiman, Don Diablo et ça, ce n'est qu'une partie des nouveautés qu'on va vous présenter dans cette nouvelle émission. La formule, vous la connaissez, le Kills Mix.

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1: La suite du Kills Mix, c'est maintenant. On vous a calé Skytech, il y aura Morgan G, j'adore, Cascade, et un remix un petit peu afro house, Whitney Houston. C'est à suivre tout de suite dans le Kills Mix.

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1: Live. Allez, c'est la fin du Kills Mix et on va se quitter avec mon single et Abroneka Living in the Air. N'oubliez pas de télécharger bien sûr le podcast de l'émission sur toutes les plateformes de téléchargement légales. Moi, je vous donne rendez-vous semaine prochaine pour le nouveau Kills Mix. Ciao, ciao.
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1: Mais t'as qu'à faire, on va t'en chanter une, hein? T'as qu'à faire qu'on est tout au monde, okay, c'est ensemble? Ok. Ok, va t'en chanter une à propos de ma maladie.

0: Ah ben, c'est, je vous dis, ça venait de partout. De partout. Même la gang de Vichitine, vous étiez là, vous autres.
1: Yes, sir, on était vraiment là.
0: Ah, je sais, mais sauf elle que je voulais qu'ils viennent, elle venait jamais voir. Mais...

0: Je sais pas ce qu'il l'avait emmené là. Moi, j'ai l'impression que la patron du sol à radio, comme vous autres, vous êtes à préférer.
1: Non, non, non. Hey, j'ai rencontré elle. Elle m'a dit qu'est-ce qui s'avait passé.
0: Ah ouais, quoi ça?
1: Ben, elle a eu la nouvelle dans le bulletin paroissial de sa paroisse.
0: Ah ouais? Ah, ouais.
1: Ça a l'air que le curé aussi avait un problème avec ça.
0: Oh my God! Je sais pas, peut-être qu'il avait parlé d'Alcance, mais en tout cas, elle avait décidé de venir voir. Marie Doyon.

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0: qu'est-ce que le chat noir vient faire là-dedans, là?
1: Ah, mais tu connais mon voisin Wilfred, là? Il y avait un gros matou noir, puis le gros matou, là, je suis quand il y a cette affaire-là. Puis pour moi, le matou, il cherchait de la chaleur. J'ai aucune idée, je connais pas ça des matous, moi. Mais en tout cas, il est en dessous de la couverture. Cherchait de la chaleur, hein. Une fois rendu là, la bien-aimée, elle va en mettre la main en dessous de la couverture. Elle pong le chat noir par la queue. Le chat noir, il t'avait une queue longue de même, je te dis, là. Elle a sursauté, elle l'a jamais vu, ma. Guédouille.

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4: Bonjour les amis et bienvenue à Mika joue de la musique. Je m'appelle Mika et je suis un artiste jeune public franco-manitobain. J'ai le grand plaisir d'animer cette émission produite par l'ARCO dédiée à la musique jeunesse franco-canadienne. Aujourd'hui, on va découvrir plein de belles chansons faites juste pour vous, des chansons qui donnent envie de danser, de chanter et de s'amuser. Est-ce que vous êtes prêts?
5: Oui!
4: Alors, ouvrez grand vos oreilles et préparez-vous parce que Mika va jouer de la musique. Et c'est parti avec le boogie des grenouilles.

0: On vient d'entendre le Boogie des grenouilles par Matt Maxwell de la Nouvelle-Écosse. J'ai juste envie de danser avec les grenouilles. On nage dans l'eau, on saute dans l'air et on doit le faire! Les amis, savez-vous jusqu'à quelle hauteur une grenouille peut sauter? Selon l'espèce, une grenouille peut sauter jusqu'à 20 fois la longueur de son corps. Par exemple, si une grenouille mesure 10 cm, elle peut sauter jusqu'à 2 mètres en un seul bond. Les amis, c'est maintenant le moment de découvrir le thème du jour. Avez-vous des idées de ce que ça pourrait être? Eh bien, pour nous aider, je vais appeler mon amie Jojo. Elle est une artiste jeune public franco-ontarienne depuis au moins 25 ans. Quand j'étais tout petit, j'écoutais son album « Le camion rouge » en boucle. Je vais l'appeler maintenant.
1: Bonjour, c'est bien toi, Mika?
0: Salut, Jojo. Oui, c'est moi. Merci d'avoir répondu. J'ai besoin de ton aide. Mes amis et moi cherchons un thème pour la journée.
1: Absolument, Mika. J'aimerais bien choisir un thème pour vous. Le thème auquel je pense se trouve souvent dans les fermes.
0: Dans les fermes? Oh, est-ce que c'est les tracteurs? Oh, je veux vraiment que ce soit les tracteurs!
1: Malheureusement, mon thème ne porte pas sur les tracteurs, quoique j'aime beaucoup les tracteurs. Laisse-moi te donner un autre indice. Certains vivent sur la terre, d'autres dans l'eau ou dans les airs. On en retrouve partout dans le monde.
0: Dans ce cas-là, ça doit être les insectes.
1: Ouh, tu y étais presque, Mika. Laisse-moi élaborer un peu. Ils peuvent avoir des pattes, des ailes, des becs, des cornes ou même des queues.
0: Oh, je sais, c'est les animaux.
1: Oui! Le thème, c'est bel et bien les animaux. Bravo, Mika! J'ai choisi ce thème parce que j'ai déjà une ferme avec toutes sortes d'animaux.
0: Wow! Moi, un de mes animaux préférés, c'est le cochon.
1: Ça tombe bien, c'est parfait. Moi, je connais un petit cochon. Un petit cochon rond, la queue en tire-bouchon, qui aime pas donner son bain du tout et qui conduit un tracteur. Si tu veux, Mika, je pourrais te raconter l'histoire du cochon en tracteur à toi et à tes amis.
0: Oh oui, Jojo, commençons notre thème des animaux avec le cochon en tracteur.

C'est un excellent début pour notre thème des animaux avec les chansons « Le cochon en tracteur » par Jojo et « Allô les oiseaux » par l'artiste franco-manitobaine Marie-Claude. On a aussi écouté « Bienvenue », une toune de l'artiste spécial de cet épisode, Fred Penner. Est-ce qu'on se rappelle de tous les différents oiseaux qu'on a rencontrés dans la chanson de Marie-Claude? Il y avait la messange à tête noire, le jet bleu, l'hirondelle rustique et le bruant à gorge blanche. Les amis, savez-vous que chaque oiseau fait un son différent? C'est grâce à ces sons qu'on peut les reconnaître quand on les entend dans la nature.

0: Un chat qui s'appelle Skipper, 2 canards et 15 poules. J'habite à la campagne près de Sainte-Anne au Manitoba, donc j'ai de l'espace pour tous ces animaux. On a même un grand poulailler pour les poules. Parfois, elles pondent tellement d'œufs qu'il faut en manger pendant toute une semaine pour compenser.
1: Quel est ton animal préféré?
0: Oh, mon animal préféré? J'en ai beaucoup, mais si je devais en choisir un, ce serait... l'ornithorynque! Oui, c'est son vrai nom. Un peu bizarre, hein? C'est un animal super unique qui vit en Australie. Il a un bec de canard, une queue de castor et des pattes de loutre. Tout ça dans un seul animal. Et devine quoi? C'est un des seuls mammifères au monde qui pond des œufs. En plus, il nage super bien à cause de ses pattes palmées. La prochaine fois qu'on se voit, Keanu, j'aimerais savoir c'est quoi ton animal préféré. Merci pour tes questions, je les ai beaucoup appréciées. On plonge maintenant dans l'océan avec Baleine Blues par Arthur l'Aventurier, un artiste du Québec. Oh, voici un fait intéressant. Les baleines chantent. Certaines, comme la baleine à bosse, produisent de longs chants qu'on peut entendre à des kilomètres de distance.
2: Les

Juliette la moufette chouette, chantée par l'artiste de la Colombie-Britannique Will, The Will's Jams. Juste parce qu'une moufette dégage une mauvaise odeur, ça ne veut pas dire qu'elle n'est pas gentille, n'est-ce pas? On termine notre thème des animaux avec la chanson « L'ours polaire » interprétée par Madame Diva, une artiste du Manitoba. Cette chanson raconte l'histoire touchante d'une maman ours qui protège ses petits.

0: Ah, bien les amis, c'est maintenant la fin de l'émission. J'espère que vous vous êtes amusés et que vous avez découvert de nouvelles chansons. J'aimerais remercier l'Association des radios communautaires de l'Ouest et des territoires qui a produit cette émission, ainsi que les commanditaires qui nous ont appuyés, dont le gouvernement du Québec et le Conseil scolaire Centre-Nord de l'Alberta. Je vous remercie, les jeunes, d'avoir écouté Mika joue de la musique. Avant de se quitter, j'aimerais qu'on prenne un moment pour penser à quelque chose dont on est reconnaissant. Moi, je suis reconnaissant d'avoir appris quelques chants d'oiseaux avec Marie-Claude. Au revoir les amis et à la prochaine!
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4: Bonjour.
3: Bon matin.
4: Bonsoir.
3: Bonne nuit.
4: Oui, tout ce que vous voulez.
3: Tout ce que c'est ça, exactement.
4: Peu pour être heureux, vraiment.
3: C'est quoi, du Jean-Jacques Goldman? Non, non, ça c'est...
4: Arrête.
3: World of Bare Necessities.
4: T'as dit Jean-Jacques Goldman.
3: Je sais, ben, je pensais que c'était ça, mais non, c'est pas. C'est du Jungle Book.
4: Je sais que je chante pas très bien, mais bon, quand même. Bonjour, moi c'est Loïn.
3: Moi c'est Luc. Puis vous êtes dans une nouvelle édition de C'est un Canadien.
4: Puis une Française.
3: Et ça fait longtemps. Anyways,
4: Non, ça fait une semaine.
3: Ça fait une... Ben, c'est vrai, mais encore, c'est juste long. Les semaines sont longues. Okay.
4: On lui manque à Luc toutes les semaines. Il vient qu'une fois par semaine, mais le reste du temps, on lui manque.
3: Effectivement, c'est cela. Ben, vous avez réalisé que maintenant, on n'a pas quelqu'un dans le studio.
4: C'est vrai que ça change des semaines précédentes.
3: On avait combien d'épisodes avec Colin? On avait fait comme 6. Et c'est fou, ça. C'est insane. Mais restez à l'affût.
4: T'es pas traumatisé?
3: Hein?
4: T'es pas traumatisé?
3: Moi, je suis pas traumatisé.
4: Elle non plus, je crois.
3: Je crois.
4: Elle va pas se réécouter parce qu'elle déteste sa voix, mais...
3: Ben, moi aussi, j'ai hâte de me réécouter, mais il faut que je le fasse parce que je suis musicien.
4: Je le fais tout le temps parce que je travaille à la radio. À longueur de journée, j'écoute ma voix suave et je me dis...
3: Ouais, effectivement. Mais qu'est-ce que j'allais dire? Restez à l'affût parce qu'on aura peut-être une couple aussi dans pas longtemps.
4: On aura peut-être d'autres invités. On aimerait bien avoir d'autres invités.
3: Puis si vous autres, vous voulez venir parler avec nous autres...
4: Invitez-vous.
3: Invitez-nous parce que tu sais, le studio est ouvert ici. On est situé à 67 chemin Ragged Point, à le centre scolaire communautaire Samuel de Champlain.
4: Oui.
3: Effectivement.
4: Et on se dit que s'il y a des personnes francophones d'autres pays que la France ou le Canada qui puissent apporter un autre regard sur la francophonie.
3: Ben, effectivement, c'est ça.
4: Intéressant.
3: Ça serait super cool que vous soyez de l'Afrique, belge, suisse, que d'eux qui parlent français.
4: États-Unis, les Cajuns.
3: C'est vrai, les Cajuns, ça serait cool.
4: Les Cajuns qui habitent au Nouveau-Brunswick.
3: Imagine, on apporte Jourdain Thibodeau. Il vient au Nouveau-Brunswick, là. Ça serait cool de lui apporter ici. Anyway, ça, c'est un artiste cajun de la Louisiane. Ça, c'est pourquoi. Jourdain Thibodeau.
4: Oh là là.
3: C'est ça. Anyway.
4: Il a galéré.
3: Faudrait envoyer un message à qu'est-ce qu'il y a qui au Grenier Musique, là. Il fait une petite tournée ici au Nouveau-Brunswick. Ça, c'est cool. Anyways, tout ça pour dire, bref, comme toi, tu dis tout le temps.
4: De quoi qu'on parle aujourd'hui?
3: Mais aujourd'hui, on va parler du travail. Parce que, tu sais, il faut travailler dans la vie pour gagner du pain. Puis pour mettre du pain sur la table.
4: Mais si on fait un travail qu'on aime, est-ce qu'on travaille vraiment?
3: C'est vrai quand même.
4: La réponse est oui, parce que même s'il y a un travail que vous aimez, il y a forcément au moins un petit aspect qui va vous énerver, genre un truc administratif que vous n'aimez pas faire.
3: Oui, effectivement.
4: Un truc, voilà.
3: C'est le processus de... Il y a tellement de processus dans tout ce qu'il y a avec le travail, parce que ça commence tout le temps avec une entrevue, puis avec le processus d'embauche, avec le CV et tout. Mais il faut qu'on commence avec le CV.
4: Oui.
3: Et alors, on commence en France ou on commence ici au Canada?
4: Ben moi, je n'ai jamais fait de CV canadien parce que même quand j'ai postulé ici au Canada, j'ai postulé avec un CV français.
3: Vrai.
4: Et puis Laurent étant français, je pense que ça ne l'a pas choqué.
3: Ça ne l'a pas choqué, c'est ça exactement. Ouais.
4: Mais j'ai passé.
3: J'ai réalisé que beaucoup, c'est vraiment différent que nous autres ici au Canada, même ici au Nouveau-Brunswick.
4: Pourquoi? À quoi ressemble un CV canadien?
3: Parce qu'un CV canadien, usually, il faut que ça soit vraiment court. Tu sais, comme, ça faut que ça soit comme vraiment straight to the point. Puis je me rappelle quand mon père, lui, hired du monde, il tout le temps, tu sais, comme on a un CV court, précis et, tu sais, immédiat, tout le temps, tout le temps. On met beaucoup de l'accent sur les affaires que tu as accomplies pendant ta carrière. Ça se peut des affaires de même. On met beaucoup d'affaires sur comme, tu sais, c'est plus ou moins juste les affaires que tu as vraiment accomplies puis tes expériences que tu as. On ne care pas vraiment ce que tu as fait à l'école. Ça dépend des travails, oui, parce que, tu sais, on a l'université, tout ça, puis faire sûr que, dépendamment de quelle zone de travail que tu veux aller dans, que ce soit le médical, que ça soit le droit.
4: Un diplôme, des fois, c'est important.
3: Hein?
4: Un diplôme, des fois, c'est important.
3: Oui, c'est très important, oui, effectivement. Puis des fois, ça peut changer ton niveau de salaire. Avoir ça, des fois. Mais en réalité, c'est juste les affaires que tu as vraiment juste accomplies, vraiment court, précis. Et puis presque une lettre de présentation aussi pour ma cover letter, juste pour dire, hey, c'est quoi ce que moi j'aime faire, puis qu'est-ce que je pourrais rajouter à l'équipe comme telle sur ça.
4: Ça, nous aussi, on a aussi une lettre d'application, mais je sais pas, nous, nos CV, ils sont... J'ai l'impression que ça change beaucoup ces dernières années parce que y a Canva qui existe maintenant, le site internet.
3: ça, c'est vrai. Ce site web-là, c'est insane.
4: Ça a beaucoup changé des choses parce que les gens vont avoir tendance à faire leur CV sur Canva avec des trucs un peu colorés, bubbly et tout, alors qu'avant, c'était très...
3: monotone.
4: Monotone, très carré, avec beaucoup de texte. Maintenant, on a tendance à avoir moins de texte.
3: Et plus de comme flash.
4: C'est ça.
3: C'est comme c'est juste pour sortir de cette de ce carré là, je sais pas comment dire.
4: Je pense qu'on est quand même plus détaillé en France. Et puis en France, on met notre photo sur les CV.
3: OK. Mais nous autres, on met juste principalement toutes les informations importantes, sont comme ton nom, téléphone, comment est-ce qu'on peut reacher, email, adresse, toutes les affaires qu'on peut dire juste pour faire sûr qu'on est toutes là juste pour avoir une moyen de communication et tout ça. Photo pas si tant que ça.
4: Souvent, on a tendance à la mettre de moins en moins pour éviter les discriminations à l'embauche, pour éviter que des personnes d'une ethnicité différente ne soient pas embauchées juste à cause de leur ethnicité.
3: Donc,
4: on a tendance à les mettre de moins en moins, mais il y a souvent une photo sur nos CV. Et c'est très bizarre, mais tu vas mettre sur ton CV aussi ton âge. Tu vas mettre si tu as ton permis de conduire ou pas. Tu vas mettre des fois si t'es marié,
3: célibataire. Mais ça dépend-tu du travail?
4: Ton patron n'est pas censé avoir le droit de te demander si t'es marié, célibataire, si t'as des enfants, etc. Mais c'est souvent que c'est quelque chose qui est demandé parce qu'il y a beaucoup de discriminations qui sont liées à ça et elles ne sont pas vraiment cachées alors qu'elles sont illégales.
3: Mais pourquoi est-ce que tu veux dévoiler cette information-là? Ton patron ne devait pas avoir besoin de ça. C'est qu'il veut te hirer, c'est que t'es célibataire, juste pour savoir si tu vas avoir un problème à l'office, c'est qu'il y a des problèmes à la maison.
4: Alors... Ouais, mais après, bon, je peux comprendre que des fois, la question se pose si tu dois immigrer.
3: Ah, OK.
4: Genre, pour moi, venir au Canada, il y a un moment donné où forcément la question se pose de dire est-ce que tu migres toute seule? Est-ce que tu as toute une famille à amener? Est-ce que du coup, tu vas avoir du mal à avoir ton visa?
3: Oui.
4: Là, la question se pose. Dans le reste des cas, la question ne devrait pas se poser.
3: Non, exactement.
4: Mais la question se pose quand même en France beaucoup. Okay. Et il y a beaucoup de personnes qui même perdent leur travail parce qu'elles ont eu un enfant, etc. C'est assez...
3: C'est horrible, ça. C'est horrible. Ça fait aucunement de sens. Pourquoi est-ce qu'on devrait avoir ça?
4: Non, ça n'a aucun sens. Mais le CV, du coup, est beaucoup plus long. Et je ne sais pas si c'est vous faites un CV, du coup, adapté à chaque poste auquel vous...
3: Oui. Ouais.
4: Vous changez de CV à chaque fois.
3: Si tu fais
4: différentes entreprises, tu vas faire un CV légèrement différent qui soit adapté à l'entreprise à laquelle
3: tu... Oui. Comme quand je faisais mon CV pour travailler à la radio, j'ai fait en sorte pour faire sûr que c'était axé sur... ces affaires-là. Ou par exemple, si que je veux travailler, disons, au Superstore, comme c'est ce que je fais en ce moment, je travaille part-time là. Je vais faire ça axé sur ça. C'est pas mal plus général.
4: Mais puis c'est parce que c'est très différent, les deux.
3: Oui, c'est ça, exactement.
4: Mais moi, en France, quand j'ai essayé d'être recrutée dans le domaine du journalisme, qui est quand même un domaine assez restreint, il y a des fois où j'ai fait des CV différents pour deux trucs qui étaient très, très, très similaires, mais juste pour adapter mon CV à je vais postuler à tel magazine pour enfants qui est axé sur la thématique des animaux, parce qu'ils font plein de trucs nature, animaux, etc. Je vais faire un CV à thème nature, animaux. Et puis ce truc-là, pour les enfants, il est plutôt axé un peu technologie, etc. J'aurais pu faire un CV un peu général, genre les enfants.
3: Oui.
4: Et en fait, non, j'ai fait un CV genre animaux, un CV technologie, et je fais des... Enfin, j'avais, à un moment donné, je sais pas, j'avais 30 CV différents pour toutes les entreprises que je faisais un CV.
3: Puis c'était
4: différent.
3: Des entreprises de journal.
4: Ouais, alors que j'aurais pu faire un truc général, mais je sais que les entreprises apprécient le fait que tu adaptes.
3: Okay.
4: Après, il y en a plein qui ne regardent pas ton CV, donc tu as passé des heures à faire un CV adapté.
3: Ouais,
4: pour
3: c'est
4: rien.
3: Ça. Mais mon père m'a déjà conté de ces affaires-là, parce que lui, il travaille pour une grosse compagnie que je ne vais pas nommer.
4: Mm-hmm.
3: Puis. Il me parlait un peu de son processus, puis il disait comme tu vas usually voir dans les premières cover letters si que ça va être un bon CV ou non. Juste à travers de ça. J'étais comme, what? Déjà, holy crap, ça c'est insane. Ben lui, il cherche pour quelque chose de différent.
4: Il lise la cover letter, la lettre d'application avant le CV.
3: Mm-hmm.
4: qu'en France, c'est l'inverse.
3: Ok.
4: Souvent, ils prennent le CV et visuellement, ils passent, je sais pas, 5 secondes dans le CV et ils zappent le CV. Et si le CV est zappé, ils liront jamais ta lettre d'application parce que ta lettre d'application est plus longue à lire que de juste regarder le CV en diagonale.
3: Ouais, puis la lettre d'application, ici, c'est juste une page aussi.
4: Ouais, ici aussi. Enfin, maximum. Au Canada aussi, c'est une page de CV, une page de lettre d'application.
3: Oui, exactement. Parce que tu veux que ça soit précis et concis.
4: Mais le CV, du coup, on nous conseille vachement de faire des trucs un peu organisés. Genre, en fait, on sait que l'œil humain, quand il passe 5 secondes sur un truc, il va regarder en diagonale, de en haut à gauche à en bas à droite. Donc, en fait, il faut que tes éléments principaux ils soient en haut à gauche.
3: Ok, une science.
4: Et en bas à droite, potentiellement, il faut qu'il y ait un rappel de genre ton contact, parce que du coup, il y est, paf, contact. Mais il faut mettre, enfin, il y a une certaine organisation, chose que je n'ai pas forcément tout compris. Du coup, je ne sais pas si je l'ai vraiment appliqué dans mes CV.
3: Là, j'ai une question pour toi. J'ai vu dans nos notes un peu avant de commencer. Le parcours académique détaillé. Et pourquoi on a besoin d'un parcours détaillé académique pour la France?
4: Bah, alors déjà, au bout d'un moment, tu finis par enlever certaines étapes de ton parcours.
3: Oui.
4: Parce que tu ne vas pas mettre ton école maternelle.
3: Non, c'est ça, exactement.
4: Mais parce qu'on considère qu'il y a certaines étapes de ton parcours, même lointains, qui peuvent avoir un certain intérêt. Par exemple, moi, en soi, j'aurais besoin, pour être journaliste, que de mon diplôme de fin d'études, de master.
3: Oui.
4: Donc de 5 ans d'études. Mais en réalité, sur mon CV, j'ai aussi mon année de classe préparatoire littéraire. C'était que 1 an, j'ai pas de diplôme de ça, mais j'ai quand même appris beaucoup de choses pour rédiger, etc., qui sont assez utiles en journalisme, donc je le mets aussi. Mmh. Et je mets aussi mon lycée, parce que dans mon lycée, j'avais des options journalistes. Je participais à une association de journalisme et j'avais des options d'anglais. Donc en fait, sur mon CV à l'heure actuelle, ça a un intérêt de dire que ça fait longtemps que je suis intéressée par le journalisme et par les langues étrangères, tu vois.
3: Ok, ça va plus ça.
4: Et en fait, tu prouves un peu par ça, tu prouves que t'es vraiment intéressée et depuis longtemps.
3: Okay.
4: Tu prouves sur le long terme qu'il y a un truc. Et que tes choix, ils ont tous eu un sens, etc. Après, il y en a plein pour qui les choix n'ont pas forcément de sens, du coup, ça n'a vraiment
3: sens. C'est correct. Moi, ça, c'est juste une affaire que je voulais savoir.
4: Et aussi parce que, par exemple, moi, j'ai fait un lycée. En France, on note, à la fin du lycée, on a un gros examen national que tout le monde passe. Et en fonction des résultats des élèves, les lycées sont mis dans un système de classement.
3: Wow.
4: Et donc t'as le premier lycée de France, le deuxième lycée de France.
3: C'est toute une affaire d'hierarchie, hein.
4: Et du coup, avoir un bon lycée, ben ça fait bien auprès du recruteur. Malheureusement, c'est assez horrible parce que les bons lycées, ben, c'est les élèves riches parisiens qui y vont parce qu'ils sont à Paris et qui coûtent un bras et que
3: un bras et une jambe.
4: Et puis il faut vivre à Paris pour y aller.
3: Puis peut-être un rien.
4: Voilà. Et donc voilà, en fait. Oui, il y a des lycées où il y a plus de succès, mais parce que c'est la population qui utilise ce lycée.
3: Oui, ouais.
4: C'est une population qui est plus aisée, qui a eu... Enfin, moi, quand je suis rentrée en prépa littéraire, la prépa littéraire, c'est un des trucs les plus durs à faire, une classe prépa après le lycée. C'est le truc le plus dur que tu puisses faire, c'est d'aller en classe prépa.
3: Ok.
4: Et j'arrive en classe prépa, et moi, quand j'étais petite, au bord de mon lit, les livres que ma maman, elle me lisait, c'était... Choupi, Dora l'exploratrice et les Teletubbies, tu vois. Et il y en a qui lisaient des trucs genre l'Iliade et l'Odyssée de Homère, et leurs parents, petits, leur lisaient des trucs, les dieux et déesses grecques, des contes de.
3: Parce que les parents sont tellement obsessifs.
4: Mais non, mais parce que pour les parents, c'est juste comme ça qu'ils ont grandi. Et donc, du coup, forcément, ils ont une culture de base.
3: Okay, ouais.
4: Qui n'est pas ma culture de Dora l'exploratrice.
3: Ouais.
4: Tu vois ? Donc du coup, il y a quand même un truc un peu bizarre en France. On hiérarchise beaucoup les écoles, les lycées et puis les universités.
3: Ouais, c'est comme les États-Unis, comme tu as jamais entendu du terme Ivy League.
4: Oui,
3: so,
4: mais c'est comme
3: ça, presque.
4: Voilà, c'est ça. Bref, ouais. Voilà.
3: Anyways, après...
4: On t'a un peu éloigné, comme d'hab, hein, on a l'habitude.
3: C'est effectivement cela qu'on fait à chaque fois. Mais là, après... Tu sais, le CV, puis le processus d'entrevue, tout ça. Puis, by the way, on peut avoir multiples entrevues pour certaines affaires. Mais en réalité, c'est majoritairement un.
4: Mais ça dépend, je pense, tout de où est-ce que tu es recruté, nous, en France. Ouais. Parce que, effectivement, souvent, il y a un service ressources humaines qui embauche la personne. Mm-hmm. Mais par exemple, moi, dans le domaine du journalisme, très souvent, j'envoyais mon CV en parallèle au rédacteur en chef du journal et à la ressource humaine. Mm-hmm. Et je rencontrais d'abord le rédacteur en chef du journal qui jugeait s'il avait envie de travailler avec moi, si j'allais avoir les compétences, etc. Et après, je rencontrais les ressources humaines, du coup, pour plus un truc un peu plus général en tant que humain et pas que journaliste.
3: Ok. Ouais.
4: Genre où je jugeais plus genre, ma capacité à peut-être bien m'entendre avec mes collègues, à fit dans l'entreprise,
3: ouais,
4: etc.
3: Ok, c'est toute la psychologie behind it.
4: Alors que le premier était vraiment genre, est-ce que tu sais bien écrire?
3: Oui.
4: Ou pas?
3: Puis le deuxième, c'est comme, est-ce que tu peux être, like, est-ce que tu vas être correct avec tes
4: Est-ce que tu vas arriver en retard au travail? Est-ce que tu vas...
3: Nous autres, on n'a pas ça. Ça, c'est l'affaire qui soque un peu, je feel.
4: Ben ça, pour moi, ça s'est arrivé une fois parce que c'était dans une grosse entreprise
3: okay, ouais.
4: Où il y a plusieurs journaux pour enfants. Et donc, du coup, les directeurs de chaque journal ont un mot à dire. Mais après, au-dessus, il y a les ressources humaines qui
3: gèrent. Oui, c'est ça. Okay.
4: Mais ça dépend tout de là où tu habites. Je sais que de là où tu habites.

0: dans le couloir et c'est les joies du direct. Écoutez, tant pis. Voilà. Bref, on parlait donc de entretien d'embauche, tout ça.
1: Là, vient l'embauche.
0: Viens l'embauche. Tu peux te faire embaucher sur plusieurs types de contrats en France.
1: Les autres aussi, mais ça dépend.
0: Mais en France, c'est très facile.
1: Ok, explique.
0: C'est-à-dire que il y a globalement 3 types de contrats, 4. Il y en a 2 majoritaires. Okay. Il y a le CDD et le CDI. Okay. C'est vraiment le CDI, c'est le Graal. Le contrat à durée indéterminée. Le contrat sans fin.
1: Ah, oh, ok, ouais.
0: Où t'es embauché pour toujours. Le CDD, contrat à durée déterminée, où il y a une fin. Après, bah, tu peux être embauché à plus ou moins de temps de travail, donc long terme ou pas.
1: Oui.
0: Tu peux être embauché à la mission. C'est-à-dire, c'est par intérim, c'est-à-dire que c'est une agence d'intérim qui t'embauche.
1: OK.
0: Et ils t'appellent le matin, ils me disent, bah, aujourd'hui, on a besoin de toi à Atlantic Superstore pour la journée.
1: OK.
0: Et la semaine prochaine, toute la semaine, on a besoin de toi à la garderie.
1: Okay.
0: Et la semaine d'après, tu fais 2 jours à Sobeys et un jour où tu fais de la charpente.
1: What?
0: Après, toi, tu remplis tes capacités avant de le faire.
1: Oui.
0: C'est-à-dire que moi, ils ne m'auraient pas envoyé en charpente.
1: Il y a un département d'intérim.
0: C'est une agence, c'est une entreprise qui gère ça. Et en fait, les entreprises, quand elles ont besoin d'aide temporairement comme ça, elle passe une annonce sur l'agence d'intérim et l'agence d'intérim répartie en fonction des compétences de ses intérimaires.
1: Ah, ça, c'est pas mal cool.
0: Et l'agence d'intérim peut aussi dire, là, on a un contrat pour 3 mois.
1: OK.
0: On a besoin pour 3 mois à tel endroit, on a besoin de quelqu'un pour 3 mois.
1: Ça, c'est actually pas mal cool.
0: Mon frère, en emploi d'été, l'année dernière, il a fait ça, il s'est inscrit à une agence d'intérim et en fait, il y a une entreprise qui avait besoin d'aide pendant 1 mois et demi. Il a été 1 mois et demi dans une entreprise.
1: Ça, c'est voilà. Cool.
0: Et donc à ça, et la dernière chose qui n'est pas vraiment un contrat de travail, mais qu'il faut que je mentionne, parce que moi, c'est le contrat que j'ai signé le plus souvent dans ma vie.
1: C'est quoi?
0: C'est le contrat CEE, c'est le contrat d'engagement éducatif. C'est un contrat où tu es très très mal payé, tu es payé en dessous du salaire minimum.
1: Aïe aïe, mais à cause que c'est éducatif?
0: Non, mais parce qu'en fait, c'est les contrats pour les colonies de vacances.
1: Ah, ok. Okay.
0: Et ces contrats-là, ils considèrent que même si tu es avec les enfants 24/7, tu passes 2/3 de ton temps bénévolement et tu n'es payé que pour 1/3 de ton temps.
1: Aïe.
0: Voilà. Donc moi, j'ai fait 6 étés, bref, un truc comme ça, en tant qu'animatrice de colonie de vacances. Vous n'avez pas vu Luc qui m'a fait 6-7.
1: Fallait que je le fasse.
0: Non, c'est nul. En plus, personne ne sait d'où ça vient, quoi. C'est vraiment nul.
1: Non, c'est vrai que ça vient de mid. Anyways, on est dérivés.
0: Mais du coup, ces étés-là, bah, j'ai été payée très peu, alors que je bossais 24 heures sur 24, 7 jours sur 7.
1: Okay.
0: 6 jours sur 7, parce que légalement, ils n'ont pas le droit de nous faire bosser 7 jours sur 7.
1: Okay.
0: Mais voilà, donc c'est le contrat un peu qui existe, qui est vraiment très très spécifique au monde de l'animation et des colonies de vacances.
1: Ok, cool. Nous autres, c'est pas mal. Ça dépend de telle affaire. Comme on a des contrats, comme moi, les seuls contrats que moi j'ai fait en tant que musicien, mais pas en tant que musicien, mais en tant que travailleur, d'employeur, c'était plus tu sais, à la radio. Tu sais, comme c'est des contrats, juste que c'était comme, c'est vraiment, tu sais, carré, t'as 8 semaines.
0: Puis summer students.
1: Oui,
0: c'est des contrats qui sont rattachés à des subventions.
1: Oui, rattachés à des subventions, puis ça paye super bien parce que c'est le gouvernement qui paye et non l'employeur comme tel qui l'utilise, tu veux dire.
0: Mm-hmm.
1: Mais pour différentes affaires, disons, tu vas aller à un supermarché, c'est comme on peut rester là plus comme on peut rester là n'importe quand until que tu veux plus être là essentiellement comme moi. Mais l'affaire qui est awesome d'où, c'est que t'as plus de flexibilité sur quand ce que tu travailles essentiellement. Comme moi, j'ai dit les seules journées que je peux faire, c'est comme du dimanche au mercredi, peut-être le matin puisque je travaille le soir et tout ça. Même avec quand ce que j'enseigne aussi, j'ai négocié mon salaire.
0: Ça, c'est...
1: mon salaire, so, j'ai dit ok, c'était mon price point, je dis 27 piastres, 28 piastres la demi-heure pour une affaire, puis là ça c'est quoi ce qu'ils fassent pour Ça, c'est parce que eux autres. Mais moi, je reçois juste

0: Dans ce cas-là, moi, je reçois juste deux tiers de ça. Parce que l'autre tiers, ça va être parce que la compagnie, parce que
1: comme...
0: parce que j'utilise leurs espaces, leur équipement. Puis, yeah, ouais. C'est ça, effectivement.
1: Mais ça, c'est un truc, ça existe aussi, mais c'est plutôt du travail où tu es indépendant plus ou moins.
0: Yeah, exactement, c'est plus indépendant. Puis ça, c'est le travail que moi, j'ai pas mal plus en tant que musicien professionnel. C'est ça que moi, je vais avoir
1: plus souvent
0: dans ma vie. C'est juste du travail
1: à
0: vraiment freelance.
1: Ouais, mais ouais. Ça, c'est pas le commun. Enfin, c'est pas le plus commun.
0: Non, c'est pas le plus commun.
1: Chez l'humain normal. Il y a un peu un truc quand même où l'humain normal a tendance à vouloir avoir un contrat stable et permanent.
0: Oui, exactement. C'est ça.
1: Pour pas avoir de stress de se dire ah bah dans 6 mois j'ai plus de travail.
0: Non, c'est ça. Mmh.
1: Par exemple, à l'heure actuelle, ah bah dans un mois j'ai plus de travail.
0: Toi?
1: J'ai pas encore signé le prochain contrat.
0: Mais là, faut que tu le signes. ça, c'est pas mal une idée à faire.
1: Mais non, la confiance. Faut faire confiance aussi.
0: Bah oui, c'est ça, exactement.
1: Je sais que ça va bien se passer. Bah il oui. y a quand même ce stress-là, toujours quand t'as pas un contrat à durée indéterminée, de dire où c'est quand.
0: C'est quoi ce que je fais après, là? C'est quoi la vie va me donner après? Puis voilà, des fois, c'est comme la fac qui fait un peu weird, tout ça.
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7: Et là, après qu'on avait arrivé à l'embauche, on a eu le temps de travail. Puis, je vois ici depuis mes notes que c'est pas mal différent. Parce que nous autres ici au Canada, usually, si tu travailles à temps plein, c'est 40 heures par semaine, soit 8 heures par jour. Puis c'est pas mal ça qu'on fait à chaque semaine. Puis usually, comme en commençant ta deux semaines de vacances, que tu commences juste avec ça, tu peux les éparpiller here and there. Mais des fois, tu peux avoir des vacances, des fois, tu n'as pas. Tu juste demandes ta journée off, puis ils vont te la donner, des fois, non. Ça dépend tout. Mais c'est 40 heures par semaine, usually, si tu vas à ta temps plein. Puis si tu vas au-dessus de ça, les compagnies doivent te donner time and a half. So, tu fais le salaire que tu fais plus la demi d'un salaire. Si tu fais plus que 40 heures par semaine. Ça c'est ce qu'on appelle du overtime.
8: En France, c'est souvent 35 heures par semaine, les contrats. Après, il y a quelques contrats quand tu es en haut niveau, c'est du 39 heures semaine.
7: 39.
8: OK. Mais la plupart, c'est 35. Je sais pas.
7: Ça, c'est weird.
8: Écoute, je sais pas. Mais en plus, il y a des gens, enfin vraiment, il y a plein de personnes qui, sur le papier, c'est écrit qu'ils ont 35 ou 39 heures. Mais en réalité, dès le début, avec leur employeur, c'est dit, bah, vous avez telle et telle mission. Et tant que vous n'avez pas rempli vos missions, bah, vous travaillez.
7: Ouais.
8: Donc en fait, il y en a qui, techniquement, sont payés 39 heures semaine, mais qui en réalité sont payés à la mission. Et donc si, pour remplir leur mission, ils la finissent en 30 heures parce qu'ils sont efficaces, bah, ils peuvent travailler que 30 heures. Et s'ils le finissent en 45 heures, bah, c'est tant pis pour eux. Ils travaillent 45 heures.
7: OK, ça c'est juste le même prix, n'importe quoi.
8: Bah, parce qu'en fait, ils sont payés pour une mission.
7: Ah OK, oui.
8: Pour faire achever tel truc. C'est le cas de mon père qui, techniquement, est à 39 heures, mais qui, en vrai, doit faire ça. Et bah, tant que ça, c'est pas fini... Il bosse. Ce qui fait qu'il a des semaines où bah, il a fini en avance parce que ça s'est fluctué. Et du coup, il ne fait que 30 heures. Et il y a des semaines où il fait 45.
7: OK. Y a-t-il des, comme, est-ce que vous aussi, que vous allez au-dessus de les, comme les 39 heures ou 45, est-ce que vous devez payer plus ou non?
8: Bah, là, dans le cas de mon père, non, parce que c'est spécifié dans son contrat c'est à la mission.
7: Oui. Mais, y a-t-il des contrats? Oui. Ouais.
8: Moi, quand j'étais en France, j'étais dans une radio où j'étais à 35 heures semaine. En réalité, il y a des semaines où j'ai fait beaucoup plus. Il y a une semaine où j'ai fait 105 heures. Et bah, du coup, ils ont dû me payer toutes les autres heures en heures supplémentaires.
7: Oui, c'est ça.
8: Les heures supplémentaires. Et en fait, de ça, tu peux faire 15 heures supplémentaires par mois qui sont payées tant. Mm-hmm. Donc, pas exact, un peu plus que tes heures normales. Et si tu dépasses ces 15 heures supplémentaires par mois qui sont payées tant, les suivantes sont payées encore plus. C'est graduel. C'est-à-dire que les 15 premières heures sont à 1,2 fois ton salaire. Les 15 suivantes sont à 1,5 fois ton salaire. Et les 15 suivantes sont à 2 fois ton salaire horaire.
7: Oh, OK.
8: Et du coup, il y a des patrons qui trichent avec ça.
7: Oh,
8: Mon patron m'avait... La semaine où j'avais fait 105 heures, il m'avait payé genre 15 heures.
7: Oui.
8: Et il avait passé les autres heures sur le mois d'après pour me payer moins.
7: Ouais.
8: Et moi, je savais pas. Et j'ai découvert ça après. J'étais là, genre, hey, c'est vraiment une technique
7: ça,
8: de
7: c'est, ça, c'est relou, ça.
8: Voilà.
7: Ça, donc, c'est vraiment relou.
8: Il faut être au courant. Et malheureusement, il y a plein de gens qui sont pas au courant. Donc, du coup, ben, voilà.
7: Ben, ceci, c'est le podcast pour vous. Là, vous savez maintenant. C'est que votre patron vous triche mais sur les extraheures.
8: C'est exactement comme ici.
7: Quoi?
8: À la radio. On a des moments où on est en direct. On a des semaines qui sont chargées parce qu'on a des directs, des lives, etc.
7: Oui, oui.
8: Mais en fait, ça s'équilibre avec le reste de l'année.
7: Oui.
8: C'est-à-dire qu'on ne se fait pas payer nos heures sup, mais globalement, si on a besoin d'une heure où on part plus tôt parce qu'on a un rendez-vous, parce qu'on a un problème, parce que machin... En fait, tout dépend de l'employeur que tu as. Est-ce que tu as un employeur qui est très faut respecter bien les règles et on paye les heures sup et je vérifie si tu es arrivé à 8h ou 8h05 oui, ce matin et si tu pointes, etc. Et il y a d'autres employeurs qui juste ben fais ton travail et si tu fais ton travail bien, ben je vais moins faire attention à tes heures et puis quand moi j'aurai besoin de toi un peu plus, ben ça te posera pas de problème non plus.
7: Non, exactement, c'est ça.
8: Et ici c'est un peu ça, c'est
7: oui, ouais.
8: C'est on fait notre travail, on fait nos heures.
7: Oui.
8: Mais on va pas compter la moindre minute.
7: Non, c'est
8: dans
7: ça.
8: Dans un sens on comme va, dans l'autre.
7: On va pas faire comme nécessairement comme extrême près attention.
8: Non.
7: Pour moi, dans le contrat, moi, à Superstore, c'est comme time in, time out, that's all.
8: Oui.
7: Tu te fais payer la minute, là, minute près.
8: C'est le cas des grosses entreprises.
7: Oui, c'est ça.
8: Et Colline, qui était là ces dernières années, elle, c'est pareil, elle est sur. Elle a un badge, puis elle. Elle badge entrée, sortie, etc. Et elle disait, bah, en fait, en plus de ça, ça calcule combien de minutes j'ai fait. Puis j'ai fait 5 minutes, plus 5 minutes, plus 5 minutes, plus 5 minutes, bah, à la fin, ils me disent, ah, bah, cette semaine, vous avez fait 20 minutes d'heure sup.
7: Oui.
8: Et c'est hyper précis. Moi, je suis tellement pas là-dessus du tout. Moi,
7: ouais, c'est ça, exact.
8: Mais c'est pas grave parce que je me sens pas lésée du tout.
7: Non, c'est ça, exactement. C'est actually comme c'est plus relax. Puis dans un climat plus relax, tu peux actually faire ton travail de façon.
8: C'est ça.
7: Juste, yeah, plus relax. À ce moment que tu fais ton travail, puis tu fais tout ça, c'est ça, exactement.
8: C'est ça. Mais. La grosse différence, on en a parlé un petit peu, on parlait des heures supplémentaires. Il y a des endroits où on rattrape nos heures supplémentaires en posant des congés.
7: Oui.
8: Puis il y a d'autres endroits où tu te fais payer tes heures supplémentaires.
7: Oui, effectivement.
8: Et puis après, la question des congés. Et là, moi, c'est en arrivant au Canada, j'ai eu envie de pleurer.
7: T'as moins de congés que tu croyais que t'avais. Ouais.
8: Ah bah oui, oui, oui. Il y a deux fois moins de congés au Canada.
7: Oui, effectivement. Nous autres, c'est deux semaines usually.
8: En France, il y a au moins 5 semaines, c'est le minimum.
7: C'est fou, ça. C'est
8: je pense sincèrement que Colline doit en avoir genre 14 des semaines de vacances.
7: Mais est-ce que ça... Moi, l'affaire qu'il fallait que je figure, c'est qu'ici, que ça se rajoute. Parce que je sais que pour les enseignants, si tu prends pas de journée congé, ça se peut se rajouter.
8: Mais alors, en France, les enseignants, ils peuvent pas poser leur jour de congé comme ils veulent.
7: Non, c'est ça.
8: Les enseignants, ils sont considérés comme un truc à part, c'est-à-dire qu'ils bossent devant leur classe toute l'année. Ils vont faire bien plus que 35 heures par semaine.
7: Ah oui.
8: Toute l'année.
7: Victor.
8: Par contre, ils vont avoir 2-3 mois de vacances l'été et ils vont avoir tout leur March break, summer break.
7: Oui, oui, c'est ça, parce que ça va être les. Ouais, ouais.
8: Moi, ma maman travaille dans une école. Elle n'est pas enseignante, mais elle travaille dans une école, ce qui fait qu'elle est à 35 heures annualisées.
7: Oui.
8: Donc, elle est censée faire 35 heures par semaine. Sauf qu'elle a quasiment toutes ses vacances scolaires. Donc, en réalité, elle fait 42 heures semaine, les semaines où elle travaille.
7: Oui.
8: Elle travaille 42 heures. Et après, elle a beaucoup plus de vacances que le reste des Français.
7: Parce qu'elle fait
8: 42 heures.
7: Oui, c'est ça.
8: Et les gens sont là, et en plus de ça, elle a quand même un peu de travail à la maison, etc. Donc, en vrai, elle n'a pas toutes ses vacances scolaires. Mais du coup, les gens sont là, genre, ah, bah, t'as des vacances scolaires, tu vas garder mes enfants parce que t'as plus de vacances que moi.
7: Oui.
8: Mais je travaille beaucoup plus que toi sur la journée de travail.
7: Oui, exactement. C'est, moi, ça. C'est ça.
8: C'est que ma maman, elle est au travail à 7h tous les matins et elle finit à 17h tous les soirs et elle n'a pas de pause midi. Donc, elle a 10 heures de travail.
7: Tabarnouche.
8: Elle fait 7h-17h tous les jours, pas le mercredi. Elle fait 7h-17h. Ouais, elle fait plus de 42 heures.
7: Ouais, j'allais dire, c'est plus que 42.
8: Elle fait 7h-17h le lundi, mardi, jeudi, vendredi.
7: Ça, c'est 40 déjà.
8: Et elle fait 7h midi le mercredi. Donc, elle fait 45 heures.
7: 45, ouais.
8: Mais du coup, oui, elle a ses vacances d'été. Elle a ses vacances. Elle a 2 semaines en avril, elle a 2 semaines en février.
7: 2 semaines en avril pour.
8: Elle a 2 semaines en décembre. C'est le spring break chez nous.
7: Ah, vous avez 2 semaines.
8: On a 8 semaines en. Enfin, elle a 6 semaines.
7: C'est l'été.
8: L'été, il y a 8 semaines. Elle a 6 semaines parce qu'elle bosse une semaine de plus à chaque fois.
7: Oui, oui.
8: On a 2 semaines en octobre.
7: Oui.
8: 2 semaines à Noël, 2 semaines en février et 2 semaines en avril.
7: What?
8: les nombres de semaines de vacances, c'est...
7: Ça, c'est insane.
8: Mais parce qu'en France aussi, on va à l'école. Les élèves vont à l'école beaucoup plus longtemps. Ils sont à l'école de 8h du mat à 16h30, 17h, 18h parfois le soir.
7: Ah, okay, là, je vois.
8: Donc, t'as plus de vacances. Mais le temps passé à l'école, enfin voilà, bref, on s'éloigne. Hein.
7: Bah, c'est ça. Anyways.
8: Mais tout ça pour dire que les vacances, il y en a plus en France, mais parce que l'organisation du temps de travail n'est pas le même du tout.
7: Mm-hmm.
8: Ça dépend des personnes, vraiment. Ça dépend de là où tu travailles.
7: Exactement. Ici, nous, on disait que ça dépend de quoi ce que tes vacances. Ça, je crois que tu peux négocier. Moi, je ne me rappelle plus. Là.
8: Tu peux prendre des congés sans solde aussi.
7: Oui, enfin, c'est genre, ça. Il y a différents types de congés aussi.
8: Les deux semaines que tu as par an, c'est deux semaines de congés payés.
7: Oui.
8: Au Canada.
7: Exact.
8: En France, c'est cinq semaines, mais on peut prendre du congé sans solde. Mm-hmm. Donc, où tu n'es juste pas payé et ton boss ne peut pas te dire non.
7: Ouais.
8: Parce que juste, tu es là.
7: Ouais, exactement. Là, on va te passer à travers plus à la culture professionnelle en tant que je sais pas.
8: Ouais, bon, vas-y, bon, vas-y,
7: d'embauche.
8: Vas-y.
7: Ben moi, je sais que ici, je sais pas si toi ça t'a fait un peu un choc parce que moi j'ai appelé le DG de cette radio communautaire par son prénom et non son nom de famille.
8: Quand il m'a dit qu'il fallait que je le tutoie aussi.
7: Oui, c'est ça exactement.
8: Si j'ai vu que tout le monde s'embêtait, se faisait des blagues, etc., j'ai fait genre, oula, c'est quoi ça?
7: Il y a une différente culture ici, puis moi je sais pas, comme, je sais que c'est peut-être un peu plus formel là-bas en France, ouais. Mais ici je sais, c'est plus détente, c'est plus une détente.
8: Il y a plus de détente, mais il y a quand même une hiérarchie dans le sens, oui, où on sait qu'il y a, ça n'empêche pas le respect.
7: Non, c'est ça, ouais.
8: Comme... Mais c'est vrai qu'en France, c'est un respect qui est forcé des fois.
7: Oui, comme nous autres, c'est vraiment... Oui, c'est détendu, mais cette personne-là, on la respecte que c'est le boss.
8: Ça ouais, veut dire c'est comme... ça.
7: Ouais, c'est ça. On sait que c'est ça. Puis même si on est en forme détendue, il y a comme un entente sous-entendu que c'est eux autres.
8: Mais c'est ça.
7: Eux autres dans la dernière décision.
8: C'est ça. Mais c'est agréable d'avoir ce truc-là un peu plus horizontal ici, moins hiérarchique, dans le sens où, du coup, on a plus d'opportunités de dire bah, « j'ai envie d'essayer ça, j'ai envie de tester ça, est-ce que je peux ?»« Ah bah ça, je pense que ça ne fonctionne pas bien, est-ce qu'on ne pourrait pas l'améliorer comme ça ?»
7: Oui.
8: Parce que du coup, les boss sont un peu plus humbles et ont tendance à plus accepter la critique si elle est constructive.
7: Oui.
8: Si on apporte quelque chose en se disant on a des idées, on aura ce droit-là de dire ok, j'ai une idée, j'ai pensé à ça, est-ce qu'on pourrait faire ça, est-ce que tu penses que c'est une bonne idée. Après, si le boss me dit c'est une super mauvaise idée, tu dis n'importe quoi, économiquement c'est pas viable et stratégiquement c'est nul.
7: Ouais, c'est ça.
8: C'est lui le boss, je comprends. Oui, mais oui. En tout cas, j'ai l'opportunité de proposer des choses.
7: Oui.
8: En France.
7: Ça doit être insane. Mais comment est-ce que comme. Je suis le boss, c'est toi qui vous avez besoin de m'écouter et tout ça.
8: Ben, moi, ça dépend de là où j'ai travaillé. Je sais que de manière générale, oui, c'est le boss et puis tu le vois pas trop. Jamais il m'aurait laissé accéder à son bureau. Moi, je travaille dans le bureau du boss.
7: Oui.
8: Si j'avais été en France, on m'aurait mis un bureau dans le studio avec l'autre collègue pour que le boss soit tranquille.
7: Oui, c'est ça.
8: Tu vois. Et il y a un truc de... En fait, ça dépend où, mais quand j'ai bossé en radio en France, le boss, quand on le voyait, c'était toujours pour nous faire des réprimandes, pour vérifier si on n'était pas parti plus tôt, pour vérifier les horaires, pour vérifier ci, pour vérifier ça, ouais, et sûr qu'on faisait bien les choses correctement. Ouais. Alors que ici, c'est plutôt le... Là, récemment, j'ai fait... Ah, bah j'ai fait ça sur... J'avais un temps off où j'avais un peu moins de travail. Du coup, j'ai pensé à ça, mais t'étais pas là, j'avais pas envie de t'appeler, te déranger, machin. Du coup, je l'ai fait.
7: Oui.
8: Ah bah super. Tu sais, j'ai pas demandé l'autorisation avant de faire quelque chose.
7: Oui, oui, ouais, c'est ça.
8: Alors que j'ai eu des boss où je devais y aller et tout le temps être là. Est-ce que c'est OK si je fais ça? Est-ce que c'est OK si je fais ça? Et qu'est-ce que tu penses de ça? Et du coup, j'ai encore ce réflexe-là. Et des fois, Laurent me dit, mais oh, calme, c'est bon, vas-y, fais-le. Arrête de poser des questions. Fais-toi confiance. Je t'ai donné la main. Et c'est pas que j'ai pas confiance en moi, c'est que j'ai peur de l'avis négatif de ma hiérarchie.
7: Oui, c'est ça, exactement. Puis t'es tellement habitué à ça, mais tu vas t'habituer. Mais moi, l'affaire qui va
8: être weird... Ça va être dur si je retourne en France.
7: Si tu retournes en France, puis là, tu reviens back à cette culture-là, parce que là, tous tes camarades vont être comme « Bro, t'as tourné à la Canadienne ou quoi? »
8: Mais c'est surtout que je vais... Si je retourne en France ou quand je retourne en France, je sais pas, mais il y a des endroits où j'ai travaillé où c'était beaucoup plus détendu, comme, un peu comme ici. Mais par exemple, j'ai bossé dans des magazines pour enfants où c'était très détendu avec ma hiérarchie N plus 1, donc ma hiérarchie directe.
7: Okay.
8: C'était très détendu avec eux, mais c'était pas du tout détendu avec la hiérarchie au-dessus de eux, que je ne connaissais pas.
1: Oui.
8: En fait, je connaissais mon N plus 1, N plus 2, mais je ne reconnaissais pas le N plus 3, N plus 4.
7: Qui est comme 10 ans.
8: Le big, big boss.
7: Oui, le big,
8: le
7: big boss.
8: Le vice boss.
7: Le vice.
8: Et je connaissais le rattaché et je connaissais mon directeur local.
7: OK.
8: Et les deux premiers qui étaient proches de moi, ça s'est super bien passé. Je les tutoyais, ils m'ont intégré dans plein de projets. J'ai pu donner mon avis alors que j'étais que stagiaire, etc.
7: Oui, ouais, c'est ça.
8: Et les deux au-dessus, il y en a un vraiment. Une fois, il s'est pointé au bureau, ça faisait 5 mois que j'étais là.
7: Oui.
8: Et il m'a dit « Bonjour, vous êtes qui ?» Et je dis « Ah, genre, ah ouais, d'accord. Alors, je sais que t'as plein d'employés, etc. Mais on travaille dans le même bâtiment quand même depuis 5 mois. »
7: Ouais, c'est ça.
8: Ça fait 5 mois que je suis là, dans ce bureau-là, expressément. C'est-à-dire que ça fait 5 mois que tu n'es pas descendu dans le bureau de tes équipes.
7: Oui. Puis c'est comme « Bruh, qu'est-ce que tu fais ?» Ben ça, je sais qu'il y a peut-être des calls importants et tout ça.
8: Mais d'accord, mais tu passes une fois par semaine, 2 minutes, tu fais le tour.
7: Tu dis, hey, comment ça va? Ça va bien ici? Nanani, nanana.
8: Il y avait 3 étages, 6 zones. Vraiment, tu passes 15 minutes par zone.
7: Waouh!
8: Tu passes 15 minutes par zone, vraiment, tu dis bonjour à tout le monde. Juste, tu passes, dire bonjour.
7: C'est facile.
8: Tu dis juste bonjour, t'as pas besoin de. Mais tu te mets à hauteur de tes employés.
7: Oui, c'est ça.
8: Et moi, quand au bout de 5 mois, il m'a dit « Bonjour, vous êtes qui ?» J'étais genre « Ah !»
7: Ça fait mal un peu.
8: Et je lui ai expliqué que j'étais stagiaire. Il me dit « Ah, je me souvenais pas de ça. » Mais certainement parce que c'est même pas lui. Enfin, il a juste signé un papier pour m'autoriser le stage. Il savait pas que j'étais là.
7: Ouf. Ça,
8: c'est un truc bizarre dans la hiérarchie des fois française où...
7: vous êtes encore dans la monarchie ou quoi?
8: C'était pas une boîte énorme. Enfin, je veux dire, c'était pas 800 employés, tu vois.
7: Non, c'est ça.
8: C'était pas 4 bâtiments différents dans 6 villes différentes.
7: Oui.
8: C'était tout...
7: Voilà. C'est comme, je sais pas, comme une trentaine d'employés.
8: Non, plus quand même. Parce qu'on était...
7: Centaines?
8: On était peut-être, ouais, une centaine. Un peu moins. Je pense 60, 70.
7: Ouais, c'est ça.
8: Mais 60-70, ça reste une échelle humaine. Quand t'es tout le monde dans le même bâtiment...
7: Ouais, c'est ça. Ça fait du sens.
8: Enfin, moi, je connaissais pas les 70 collègues parce qu'il y en a qui avaient pas du tout les mêmes tâches que moi et des mêmes domaines que moi et qui étaient pas au même étage. Mais je connaissais quand même tous les gens de mon étage. Je connaissais peut-être la moitié des employés.
7: C'est ça.
8: Par leur prénom. Et je passais les voir quasiment tous les jours juste pour dire bonjour le matin.
7: Ouais.
8: Voilà, c'est un peu le truc bizarre en France de hiérarchie.
7: Ouais, parce que vous êtes encore dans la monarchie, vous autres.
8: La monarchie, abuse pas, c'est vous qui êtes une monarchie, nous on est une république en France. Hein.
7: C'est une monarchie emblématique, on pourrait dire.
8: Mais en France...
7: C'est une monarchie emblématique.
8: En France, il y a un truc où globalement, t'as plus de vie perso, dans le sens où tu ramènes rarement du travail chez toi le soir.
7: Oui.
8: Sauf quand t'es prof. Mais alors que j'ai l'impression au Canada que c'est un peu plus mixé et qu'en même temps, tu peux adapter beaucoup plus facilement ton travail pour s'adapter à ta vie perso. C'est-à-dire que si t'as des enfants, tu peux adapter tes horaires de travail, tu peux adapter un peu plus.
7: Oui.
8: Alors qu'en France, ça sera non.
7: Non, c'est ça. Hein.
8: Mais par contre, en France, tu rentres le soir, tu penses plus au travail. Alors que moi, des fois, j'ai l'impression au Canada que certains des gens que je connais rentrent le soir et vont quand même avoir leur ordinateur, leur mail d'ouvert. Pour toujours pouvoir répondre.
7: Je connais mon père ici. Là. Lui fait la même affaire.
8: Pichette.
7: Comme non, sérieux, là, c'est insane. Donc, je vois ça un peu, oui. Comme tu rapportes un peu du travail à l'Amazon, puis c'est tout ça. Puis, anyways, ouais.
8: Il ne nous reste pas beaucoup de temps. Je propose qu'on passe un peu rapidement sur les 2 derniers sujets.
7: Ben oui, exactement. C'est ça.
8: Il y a l'avant-dernier sujet, c'est de parler de la qualité de l'emploi. C'est-à-dire qu'au Canada, on en a parlé un petit peu, mais il y a un truc où on te donne beaucoup plus d'opportunités.
7: Oui, beaucoup, beaucoup.
8: Tu n'as pas besoin d'avoir les compétences, les études, ou etc. Si tu te sens capable, essaye. Au pire, ça ne marchera pas et tu te fais virer.
7: C'est ça, exactement.
8: Mais tu n'as pas besoin de justifier de 10 ans de carrière dans le domaine et de 4 ans d'études et d'un diplôme et de machin.
7: Dépendamment le domaine.
8: Oui, non, mais d'accord. On est d'accord que pour être médecin, il faut un diplôme, mais...
7: Pour aller en droit, il faut un diplôme.
8: Oui, mais il y a certains domaines où on va quand même te laisser ta chance.
7: Oh oui, non, exactement.
8: Non, je pense au domaine de la communication, quand je pense... Enfin, il y a des trucs où on a vraiment plus d'opportunités.
7: Oui, effectivement, ouais. Même avec un bac en musique, moi j'ai un bac maintenant.
8: Ouais.
7: So, j'ai encore plus d'expérience un peu. Le monde, ça va s'aider un peu. Puis, comme je pourrais rentrer dans n'importe quoi, que ça soit.
8: Et c'est aussi pour ça qu'il y a beaucoup de Français qui viennent en France, qui viennent au Canada, parce qu'il y a ce truc-là de, en France, si t'as pas les bons diplômes,
7: tu peux pas aller
8: dans tel ou tel domaine. Et si t'as vraiment envie de faire tel ou tel domaine et de progresser dans les domaines, ta chance peut être donnée. C'est-à-dire que tu peux commencer dans une radio, même si tu n'as aucune connaissance à la base en journalisme, tu peux commencer dans une radio et tu peux peut-être après être embauché comme journaliste après coup et tu peux peut-être après prétendre à être directeur. Je veux dire, Laurent, il est arrivé à la radio.
7: Lui, ouais, c'est vrai.
8: Il n'avait pas ces connaissances-là. Il gère très bien. Ça veut pas dire qu'il n'est pas compétent.
7: Mais
8: ce n'était pas ses connaissances de base.
7: Mais tu peux, c'est lui, il était gérant de band.
8: Oui.
7: Ça, c'est pourquoi qu'il peut gérer très bien une radio, parce qu'il y a ces compétences de gérance-là.
8: Oui, mais en France, on ne lui aurait pas donné l'opportunité.
7: À cause...
8: Jamais.
7: À cause, parce que tu n'as pas les certains diplômes pour cela.
8: Et parce qu'il y a une pénurie du travail en France qui est, à mon avis, beaucoup plus importante qu'au Canada.
7: Vrai.
8: Je pense que c'est beaucoup plus difficile de trouver un travail en France qu'au Canada.
7: Vrai.
8: Bah, je ne trouvais pas. J'ai cherché pendant plus de 6 mois. Hein, j'ai rien trouvé en France
7: au
8: Canada. Hein.
7: Ça, c'est... Insane.
8: Pourtant, j'ai un diplôme, j'ai des expériences.
7: Français, faut qu'il change quelque chose un peu. Hein?
8: C'est ça.
7: mais vous autres, vous avez plus une sécurité d'emploi. La fac est great.
8: On peut
7: nous
8: moins
7: autres,
8: tirer...
7: Nous autres, on peut... Like, ça dépend de la compagnie ou la telle affaire. On peut le virer demain.
8: C'est fou.
7: Si que... Mais ça, à l'université, comme des professeurs qui ont comme tenure, ils ne peuvent pas se faire virer.
8: OK.
7: Ça, c'est une affaire.
8: En France, si tu es embauché en CDI, tu ne peux pas te faire virer à moins que tu fasses une faute professionnelle grave.
7: Ben, c'est ça, exactement.
8: Et le dernier truc,
7: oui,
8: c'est qu'en France, quand tu passes les diplômes sont généralisés à échelle européenne. C'est-à-dire que si tu as une licence ou un master en France, il est valable n'importe où en Europe.
7: Oui.
8: Et ça, c'est trop bien. Parce que du coup, tu peux travailler dans tes diplômes sont reconnus partout en Europe.
7: Ça, c'est awesome.
8: Ça, c'est vraiment
7: mais
8: cool.
7: L'affaire, c'est que tu es reconnu ici, c'est pas reconnu ici au Canada.
8: Ah non, bah non
7: c'est
8: pas au
7: l'affaire
8: Canada.
7: Qui est. Ça, c'est l'affaire pour les personnes de l'international.
8: Au Canada, c'est encore pire, c'est-à-dire que tu peux passer certains diplômes au Nouveau-Brunswick d'enseignement qui sont pas valables dans les autres provinces.
7: Non.
8: Alors qu'en France, tu passes le diplôme de je sais pas quoi, d'électricien en France, tu peux être électricien en Allemagne. Et c'est même pas une même province, c'est un autre pays.
7: Ouais,
8: il y a vraiment ce truc-là de le système universitaire européen a été standardisé pour qu'on ait tous le même.
7: Ça, c'est
8: dans
7: insane.
8: L'Union européenne.
7: Ça, on devrait avoir impliqué ça ici.
8: Et du coup, si tu parles de ça, de tel ou tel truc avec un autre Européen qui n'est pas du même pays, il aura le même parcours.
7: Oui, c'est ça.
8: Et c'est trop bien pour pouvoir avoir des opportunités un peu partout.
7: Ouais. Puis ça même, ça devrait. Mais, probably le but à travers de ça, c'était probably de. Je sais pas, explorer un peu, je dirais, un peu. Les pays de l'Europe est super cool. Ben, anyways. Mais en résumé, on pourrait dire que, en résumé, vraiment, vraiment simple, le Canada ou même juste en ONB, c'est vraiment c'est flexible, rapide, puis axé aussi sur les résultats. Ça, c'est une affaire que j'ai pas mentionné aussi, c'est vraiment axé sur ça.
8: Ouais, alors qu'en France, oui, quand même un peu, mais il y a quand même... C'est
7: structuré, sécurisé, mais axé plus les diplômes.
8: C'est plus tendu comme marché.
7: C'est ça.
8: C'était un Canadien, puis une Française.
7: C'est pas toi, là, le Canadien, c'est moi, le Canadien.
8: Pourquoi je suis pas Canadienne? J'ai pas le droit.
7: Ben,
8: je peux pas prétendre à ça.
7: Ben, je sais pas. Canadienne d'adoption.
8: OK, c'était...
7: Un Canadien.
8: Puis une Française.
7: Bonne douche.
8: À bientôt. Bye bye.
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1: Bon samedi matin tout le monde, ici c'est Steve Harquell et le zoo qui ouvre ses portes pour un autre avant-midi ensemble de 10h à 1h cet après-midi. On est le 30 mai et puis la belle saison qui s'installe tranquillement pas vite. Les terrasses qui commencent à se remplir, les barbecues qui commence à se réchauffer. Puis moi, je t'accompagne avec de la musique d'Icite, des découvertes et un brin de folie pour bien lancer votre week-end. Et pour commencer ça en beauté, on passe ça tout de suite avec une nouveauté musicale signée Laurie Leblanc. Chanson intitulée « Sur le chemin » avec Andy Bast et Frank Williams. Une collaboration qui sent le soleil, la route et le bon temps. Le zoo est officiellement ouvert.

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On va maintenant faire un clin d'œil sur chacune de nos régions. Et puis, on va commencer avec la région de Saint-Jean. Eh bien, bon samedi à toutes vous autres. On est le 30 mai. L'ambiance est électrique aujourd'hui à Saint-Jean. Donc, sortez vos espadrilles et votre appétit. On a un programme chargé. On commence dès ce matin au centre-ville avec le grand retour de la Port City Beer Run. Le départ du 5 et 10 km est donné à 10h30. Donc, dans une couple de minutes, que vous couriez ou non, restez dans le coin. Le festival Brassicole rassemble plus de 20 producteurs de chez nous. C'est l'occasion parfaite pour encourager nos microbrasseries locales. Envie d'un clin d'œil plus tranquille? Prenez le traversier direction le Kingston Farmers Market ce matin pour vos

0: Produits frais. De retour en ville cet après-midi, direction McAllister Drive pour le festival ukrainien. Au menu, de la danse traditionnelle, de l'artisanat et surtout de la nourriture incroyable. De midi à 16 heures. Et ce soir, Uptown qui va vibrer. Ne manquez pas la musique pop de Rhea May en plein air au Container Village d'Area 506 dès 19 heures. Pour les amateurs de rock, c'est du côté du Trade and Convention Center que ça se passe avec l'expérience multimédia Coldplay. Bref, aucun prétexte pour rester enfermé aujourd'hui. Bon samedi à tous. Profitez de la belle région de Saint-Jean et on se croise sur le bord de l'eau.
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0: Je sais pas pour vous autres, mais la fin du mois de mai, c'est le moment où on commence à sentir l'été pour de vrai. Sauf ce week-end, parce qu'il fait fret en colline de bine. Oui, les soirées se rallongent, les voisins qui sortent les chaises de patio, puis les moustiques qui commencent tranquillement pas vite à nous tester. Bref, la vraie vie en Atlantique. On continue avec une petite nouvelle côté restaurant fast-food. Ben oui, petite nouvelle insolite du monde de la restauration rapide. Wendy's change de couleur, mais seulement à l'international. Fini le rouge ketchup dans plusieurs pays comme les Philippines, le Chili, l'Angleterre et l'Écosse. Les nouveaux restaurants Wendy's adoptent maintenant une façade bleue. Oui, bleu, une première pour une chaîne qui partageait jusqu'ici la même couleur que presque tous ses concurrents. Ce nouveau look fait partie de leur projet Project Fresh et Future Fresh, où l'on mise sur un style plus moderne, plus numérique, avec commandes rapides et espaces repensés. L'objectif? Se démarquer dans des marchés très compétitifs et attirer les clients qui vivent déjà sur leur téléphone. Et si vous vous demandez si les Wendy's en Amérique du Nord vont devenir bleus eux aussi, pour l'instant, aucune date, aucune promesse. Le bleu, c'est seulement pour l'étranger.
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déjà la fin de la première heure du Zoo, mais on ne ralentit pas. Si vous venez de vous joindre à nous, bienvenue dans notre avant-midi du samedi avec moi, Steve Harquell. À l'émission le samedi, c'est un Zoo. On se prépare à entrer dans l'heure numéro 2 avec encore plus de découvertes, de bonne humeur et un petit vent d'été qui commence à souffler sur nos régions dans les Maritimes. Et pour clore cette première heure comme il faut, on s'écoute Hubert Cormier avec « C'est nous les loups », une chanson qui rassemble, qui mord un peu, mais juste assez pour vous garder éveillés. On revient tout de suite.

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1: On attaque la deuxième heure du Zoo, toujours avec moi, Steve Harquell, et vous êtes branchés à C Média. Puis si vous venez de vous joindre à nous, bienvenue dans notre bande son du samedi. On garde le rythme, on garde le sourire et on passe ça avec une énergie parfaite en cette nouvelle heure. Bon samedi, la capitale, c'est le 30 mai 2026 déjà, et Fredericton qui s'éveille au bord de la Woolstock. Aujourd'hui, la ville qui déborde de créativité, d'art indépendant et de saveurs locales. Attache ta tuque, on fait le tour des incontournables de votre journée. On commence évidemment en grand au Fredericton Boys Farmers Market dès ce matin. C'est le cœur de notre communauté pour faire le plein de bouffe locale et d'artisanat. Et si vous jardinez, faites un saut à la ferme communautaire Hayes Farm sur Hillcrest Drive pour leur grande vente printanière de plantes. C'est la formule pay- Payez ce que vous pouvez. Parfait pour reverdir vos balcons. Et cet après-midi, place à la culture. C'est le coup d'envoi des nouvelles expositions à la Beaverbrook Art Gallery avec des discussions d'artistes gratuites dès la mi-journée. Envie d'une ambiance insolite? Direction le centre d'exposition de la capitale pour le marché Esoterica Spring Morning Market, un rendez-vous unique pour les amateurs d'art gothique et d'objets curieux. Et ce soir, le centre-ville s'enflamme. C'est le point culminant du célèbre Flourish Festival. Plus de 30 artistes envahissent la scène locale, notamment le complexe de Cap sur Queen Street. Si vous préférez la bière artisanale en plein air, ne manquez pas la grande fête de quartier pour le 10e anniversaire de la brasserie Trailway. Bref, que vous soyez marché, galerie d'art ou rock indépendant, Fredericton a tout pour vous plaire aujourd'hui. Bon samedi, sortez, profitez de la capitale et passez une excellente journée.

My crush had less than good miles, nothing but cowboy. Pour moi, c'est comme un rodeo. Je lisais cette semaine qu'on passe en moyenne 6 minutes par jour à chercher nos clés. Moi, je pense que c'est optimiste, mais bon, si qu'on fait le calcul, bien vite, 6 minutes par jour, si c'est ça que ça te prend, ça représente environ 36 heures par année. Passer à retourner les coussins du divan ou à vider vos sacs à dos sur une vie entière, ça équivaut à près de 2 mois complets égarés à chercher des petits bouts de métal. Pour éviter cette frustration au quotidien et regagner ce temps précieux, voici 3 solutions simples à adapter. Numéro 1, la règle du point de chute unique. Installer un crochet ou un vide-poche immédiatement à côté de la porte d'entrée. Si les clés ne sont pas dans la serrure ou dans votre poche, elles doivent obligatoirement être là. Numéro 2, bien la technologie à la rescousse. Utilisez un localisateur Bluetooth comme un Apple AirTag accroché à votre porte-clé. Un simple clic sur votre téléphone les fera sonner instantanément. Et finalement, l'automatisme connecté, passez à une serrure intelligente à code ou à empreinte digitale. Plus besoin de chercher tes clés, puisque vous en avez tout simplement

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Là, je sais que certains d'entre vous sont déjà en train de penser au lunch. Ou peut-être que vous êtes encore en pyjama ou en train de tourner autour du fridge comme si une idée allait soudainement apparaître. Peu importe où vous êtes dans votre samedi, vous faites partie du zoo et ça me fait toujours plaisir de t'accompagner. Et là, on poursuit avec quelque chose de tout frais. La famille Leblanc et leur nouveauté intitulée Snoro. C'est tiré de leur plus récent CD, un album qui respire l'Acadie, la bonne humeur et les harmonies familiales comme on les aime. Un projet qui montre encore une fois que les Leblanc savent livrer du solide, du vrai, du rassembleur. On s'écoute ça, Snoro.

On s'approche de midi et cette Malzo reste ouverte jusqu'à 13h. On va y aller maintenant d'une petite anecdote sportive. Le 30 mai 1957, à Moncton, l'un des plus grands héros populaires de l'histoire du Nouveau-Brunswick entre définitivement dans la légende. Yvon Durel, originaire du village de pêcheurs de Baie-Sainte-Anne, terrasse l'Ontarien Gordon Wallace par KO au deuxième round. Grâce à cette victoire fulgurante, il décroche le titre de champion des mi-lourds de l'Empire britannique. Durel, qui continuait de pêcher entre ses combats, devient une icône absolue de la résilience et de la fierté acadienne à travers tout le Canada atlantique.

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2: Midi qui vient de sonner et on entre officiellement dans la dernière heure du samedi. C'est un zoo avec moi, Steve Harkwell. Merci d'être là depuis 10 heures ou de nous rejoindre maintenant pour la portion la plus, ben, on espère bien, ensoleillée de votre après-midi. On garde ça vivant, on garde ça simple et on vous emmène jusqu'à 13 heures avec du bon son d'ici. Et pour débuter cette heure comme il faut, on va avec un gars qui incarne parfaitement l'esprit du Nouveau-Brunswick. Voici mon oncle Jason et son plus récent succès, Washer Toss.

0: On va maintenant faire un clin d'œil côté Halifax. Eh bien, bon samedi, la Nouvelle-Écosse. Eh bien, c'est le 30 mai. Évidemment, et puis l'air salin est parfait. Et Halifax qui s'éveille ou qui est déjà réveillé, hopefully, pour une journée absolument grandiose. Sortez vos sacs réutilisables et préparez vos oreilles. Notre capitale bouillonne d'activités. Aujourd'hui, on commence notre journée en matinée au Halifax Forum pour le Halifax Vintage Glass Show. C'est le rendez-vous incontournable des collectionneurs avec plus de 20 exposants de verreries fines, de porcelaine et de trésors rétro. Et pour une ambiance de kermesse familiale classique, direction l'école SJAM sur la rue Russell pour la foire printanière annuelle avec jeux gonflables et maïs soufflé. Un magnifique clin d'œil régional francophone vous attend ce soir de l'autre côté de l'eau. L'ensemble vocal Les Voix d'Acadie présente son tout nouveau concert intitulé « Qu'est-ce qu'on attend pour être heureux » dès 19h30 à la salle Georges Cottereau de Dartmouth. Les événements d'Halifax, en parallèle, la ville s'unit pour la bonne cause au Lighthouse Art Center sur la rue Argyle qui accueille le grand spectacle télévisé du Téléthon IWK avec le meilleur de la musique des Maritimes. En soirée, le centre-ville s'enflamme. Les amateurs de gros rock ont rendez-vous à l'auditorium Rebecca Cohen pour le spectacle Hommage Classic Albums Live qui va rejouer intégralement le mythique album Led Zeppelin II au Ça fait partie des Scotiabank Center Concerts. Si vous préférez une ambiance pub rétro, bien de chez nous, direction Goss Pub sur la rue Agricola pour une soirée dansante dédiée aux années 90 et 2000 avec Rick and the Temps. Et bref, est-ce que vous soyez chorale acadienne, antiquité ou rock classique, Halifax a tout pour vous faire vibrer aujourd'hui. Bon samedi et profitez du grand air. On se croise sur la promenade.
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0: Voilà ce qui conclut notre édition du 30 mai à l'émission samedi. C'est un zoo. Merci d'avoir passé votre avant-midi et début d'après-midi avec moi, Steve Harquell. On se retrouve samedi prochain, même heure, même poste. Ben oui, à Cimedia. Prenez soin de vous autres, profitez du week-end et surtout, gardez le sourire. On se revoit dès demain, dès 14h à l'émission Vibration Locale.
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2: Bonjour tout le monde, c'est Loïne, je suis trop contente de vous retrouver pour cette nouvelle émission du mercredi 27 mai ou alors du samedi 29 mai. Non, 30 mai. Waouh, on est déjà au mois de mai, j'arrive pas à y croire. C'est passé trop vite. Dans cette émission aujourd'hui, on va parler de santé mentale, on va parler de lecture, on va parler de hockey, mais pas le hockey genre le sport, le hockey genre le problème physique, genre les hiccups. Et on va parler également d'animaux marins et de plein d'autres choses, mais on va commencer par parler d'actualité, évidemment.
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2: La première actualité dont j'ai envie de parler, c'est de fake news. Une fois n'est pas coutume, on va commencer par ça parce que j'ai vu passer des choses sur la santé mentale sur Internet cette semaine et que ça m'a pas mal choqué, alors j'avais envie de vous en parler.
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2: Et ce que j'ai vu passer sur Internet ces derniers temps, c'est des vidéos qui disent si vous avez fait ça, ça ou ça, et bien alors vous avez un TDAH, un trouble déficit de l'attention. Et en fait, la plupart de ces vidéos-là, elles ne sont pas vraiment vraies. Elles parlent du fait que si on est people pleasing et qu'on a besoin de plaire aux autres, c'est sûrement parce qu'on a un TDAH qui nous impose d'être impulsif. Ou qu'alors, si on procrastine, c'est peut-être qu'on est TDAH parce qu'on est submergé par la tâche. Alors qu'en vrai, ça peut être juste de la procrastination. Ou alors que l'hypersensibilité émotionnelle, c'est peut-être un TDAH. Mais en fait, la plupart de ces signes-là ne le sont pas vraiment. Alors oui, beaucoup de gens sont atteints du TDAH, mais il faut aller se faire diagnostiquer par des personnes reconnues qui connaissent leur métier, qui connaissent le trouble et qui connaissent le système d'évaluation mentale qui permet de comprendre ce problème mental qui n'est pas un problème, une finalité en soi. Hein. Mais pour savoir si on a un TDAH, il faut voir si les symptômes sont présents de façon continue depuis l'enfance, donc avant 12 ans. Est-ce qu'ils interagissent dans plusieurs sphères de la vie, scolaire, professionnelle, sociale, familiale? Et est-ce que c'est un TDAH ou est-ce que c'est d'autres troubles, comme l'anxiété, une dépression, des troubles du sommeil? En fait, il faut avoir un regard plus global pour mieux comprendre et donc ne pas s'arrêter à une vidéo que vous pourriez trouver sur Instagram ou TikTok, par exemple. Et on va continuer de parler de santé mentale dans la prochaine rubrique Actualité qui arrive tout de suite.
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2: Je vous avais dit qu'on allait parler de santé mentale parce que l'État, le gouvernement fédéral, a annoncé vendredi un investissement de 10 millions de dollars pour essayer d'éliminer les obstacles qui empêchent aux jeunes de pouvoir avoir de l'aide en matière de santé mentale. Parmi ces fonds-là, le Nouveau-Brunswick va en bénéficier au travers du réseau des services intégrés pour la jeunesse. Le but, c'est de pouvoir renforcer les capacités des cliniques et de créer des nouveaux endroits pour pouvoir accueillir en matière de santé mentale, les nouveaux arrivants, les jeunes LGBTQIA+, les personnes qui ont des problèmes de l'alimentation, du neurodéveloppement, etc. En fait, c'est une enveloppe qui va permettre de pouvoir offrir plus de services et que les jeunes soient mieux suivis. Et donc, c'est une enveloppe qui est hyper importante quand on sait que les jeunes sont vraiment touchés par beaucoup de problèmes de santé mentale. Donc, on est content de savoir que le gouvernement fédéral va pouvoir aider là-dedans en ce sujet au niveau du Nouveau-Brunswick. Deuxième sujet d'actualité pour les jeunes également, c'est la question de l'emploi d'été. La saison des festivals approche et il est compliqué pour certains jeunes de pouvoir obtenir un emploi d'été. Où chercher, comment faire un CV, comment se démarquer, etc. C'est toujours une grande problématique pour les jeunes parce que le taux de chômage reste très élevé chez les 15-24 ans, en particulier au Nouveau-Brunswick. Alors, vers quoi on peut se tourner? On peut se tourner dans les boutiques qui cherchent des emplois d'été. On peut se tourner vers des magasins. On peut se tourner vers les municipalités qui en cherchent. Mais aussi des choses comme des propriétaires de vignobles ou des agriculteurs. On peut chercher auprès des radios. Je sais que certaines radios recrutent. Nous, par exemple, on a des emplois d'été. Et il est toujours possible de pouvoir trouver des embauches, même si c'est compliqué dans le contexte économique actuel et que ça impacte les entreprises qui ont de plus en plus de mal à avoir assez de jeunes et avoir assez d'argent pour payer ces jeunes dans l'emploi d'été. Donc on leur souhaite en tout cas de pouvoir le faire. On va parler de quelqu'un d'un peu moins jeune dans quelques instants, c'est l'histoire de l'Acadie. L'histoire de l'Acadie, c'est depuis les années 1600, donc c'est assez ancien. Et cette année, l'Université de Moncton, avec son musée acadien, célèbre les 140 ans de ce musée, avec notamment une exposition temporaire qui est présentée par André Godin, qui est conservatrice au musée. Et qui présente « Quand les objets racontent notre histoire, 140 ans du musée acadien ». Le but vraiment, c'est de pouvoir présenter de façon chronologique les premiers objets acquis par le musée jusqu'à un objet qui a été acquis l'année dernière en 2025. Donc c'est de pouvoir traverser les collections et comprendre un peu mieux l'histoire de l'Acadie et l'histoire de ce musée. Donc c'est plutôt une bonne idée et pourquoi pas l'envie de pouvoir visiter ça cet été. Et sur un tout autre sujet, on va parler maintenant de la bonne nouvelle de la journée.
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2: La bonne nouvelle de la journée, elle est pour 5 personnalités néo-brunswickoises qui ont été intronisées au temple de la renommée sportive du Nouveau-Brunswick le week-end dernier. On parle notamment de Tom Collin, entraîneur de hockey en Atlantique. On parle également de Sam Johnson, de Miramichi, ceinture noire en taekwondo. On parle de Donald Ryan, de Fredericton, qui est entraîneur en chef du programme de lutte de l'Université du Nouveau-Brunswick. De Heather Smith, de Stackville, qui a remporté 4 championnats nationaux de curling et 17 championnats provinciaux de curling. Et aussi, et surtout, quelqu'un qui a participé aux derniers Jeux olympiques d'été, c'est Geneviève Lalonde, qui a pu faire de l'athlétisme sur piste dans le steeple et qui a désormais 34 ans et attendant son deuxième enfant, a terminé sa carrière internationale après avoir participé 2 fois aux Jeux Olympiques en athlétisme et en ayant été 4 fois championne canadienne de steeple et 3 fois championne canadienne de course sur terrain. Donc des personnes pour qui la bonne nouvelle de la semaine, c'est d'avoir été intronisée au temple de la renommée sportive du Nouveau-Brunswick. En parlant de sport, on va en parler dans un instant dans l'aspect culture de notre émission, c'est la Dosphère.
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2: Et il est l'heure donc de parler de culture, à commencer par le sport que je viens de vous teaser un petit peu il y a quelques instants. Mais avant tout, on va vous passer le petit jingle de la rubrique culture et le petit jingle de la rubrique sportive, évidemment.
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3: La chronique de la MLB, une saison sous le signe des puissances et des changements. La saison est maintenant lancée dans la MLB et déjà certaines histoires retiennent toute l'attention. Du côté de Los Angeles, les Dodgers de Los Angeles arrivent avec une cible dans le dos. Et pour cause, ils sont les doubles champions en titre de la Série mondiale. Une dynastie est peut-être en train de naître, menée par des joueurs comme Shohei Ohtani et Mookie Betts. Mais ils ne seront pas tout seuls. Les finalistes de l'an dernier ont frappé un grand coup durant l'entre-saison en ajoutant le lanceur Dylan Cease qui vient solidifier une rotation déjà très compétitive. Clairement, ils ont l'intention de retourner en série mondiale. Et au Canada, tous les regards sont tournés vers les Blue Jays de Toronto. Avec le départ de Bo Bichette, la pression repose maintenant sur les épaules de Vladimir Guerrero Jr., qui devra être la véritable bougie d'allumage offensive de l'équipe. Il a le talent pour le faire, mais il devra livrer soir après soir. Une chose est claire, entre les dynasties qui veulent continuer de régner et les équipes en reconstruction qui veulent surprendre, la saison 2026 s'annonce captivante.
2: Et à mon humble avis, une autre chose qui est captivante, c'est de pouvoir lire et d'adorer le livre qu'on lit en ce moment. Et c'est l'idée qu'on a avec Annette de vous présenter un livre chaque semaine. Ça arrive tout de suite.
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4: Le livre d'aujourd'hui est « Frais, sucré et bleu acidulé » par Sandra Verrilli. Alex est une fille de la ville. Cet été, la campagne va lui retourner le cœur. Si elle veut participer à un tournoi de génie en herbe en France, elle doit absolument se trouver un emploi d'été. Mission impossible à 14 ans. Jusqu'à ce que sa mamie lui propose de passer quelques mois chez elle, en Montérégie, pour travailler à la ferme de ses amis. Alex, une fille de Montréal, d'un champ, pourquoi pas? Mais dès son arrivée, elle rencontre Flora, qui devient rapidement sa meilleure amie alliée, et son frère jumeau, Liam, beaucoup trop sûr de lui et beaucoup trop charmant à son goût. Ce volume 1 de la série Été d'Alex est disponible dans les bibliothèques publiques du Nouveau-Brunswick.
2: Avec l'été qui pointe le bout de son nez, c'est vraiment le genre de romance qui me donne très très envie de lire, alors j'espère que ça vous aura donné envie de lire aussi. Ça me donne envie aussi de profiter de bons moments entre amis ou en famille, entre autres en écoutant de la musique.
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Et une complicité avec son public, mêlant humour, spontanéité et authenticité. Son approche musicale, souvent qualifiée de folk and roll, mêle guitare acoustique et électrique, rythme entraînant et paroles qui racontent des histoires de vie auxquelles beaucoup se reconnaissent. Elle s'est produite aux quatre coins du Québec, en France et même en Chine, où elle a partagé ses compositions avec de nouveaux auditoires. Son dernier album à date, On va-tu prendre une marche, a marqué un tournant dans sa carrière. L'album a été récompensé d'un Félix dans la catégorie Album de l'année folk et lui a valu une nomination comme artiste féminine de l'année au récent gala de la disque, soulignant l'impact de son œuvre sur la scène musicale francophone contemporaine. Sur scène, Sarah Dufour se distingue par sa présence chaleureuse et sa capacité à transporter le public dans des univers variés, allant de récits introspectifs et des chansons festives. Son attachement à ses racines saguenéennes, sa guitare en bandoulière et son franc-parler font d'elle une artiste singulière et inspirante, toujours prête à partager sa passion pour la musique et l'aventure humaine. Écoutons de Sarah Dufour, Baseball.

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1: Et c'est sur cette belle musique que se termine notre rubrique culture, mais ça ne signe pas la fin de l'émission puisque vous allez encore pouvoir apprendre plein de choses dans la suite de C'est la Dosphère.
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2: Et c'est parti pour la troisième partie sur 4 de C'est l'adosphère. Et on va maintenant parler de records du monde, de fun facts, de vocabulaire et de 5 sujets au total. Alors restez bien à l'écoute, c'est maintenant.
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0: Et on va commencer tout de suite par parler de la journée mondiale que j'ai envie de vous présenter cette semaine et qui est un petit peu particulière, je l'avoue. Enfin, d'après moi en tout cas.
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0: Et la journée mondiale un peu particulière que je voulais vous présenter cette semaine, c'est la journée mondiale des loutres, ou de la loutre. C'est un événement qui a été créé par le International Otter Survival Fund il y a 6 ans et qui a pour objectif de pouvoir mettre à l'honneur cet animal un peu partout dans le monde. Et du coup, cet animal est mis à l'honneur dans plus de 50 pays différents pour parler des problématiques autour des loutres en particulier. En fait, l'idée, c'est de pouvoir présenter ces différents modes de vie, pourquoi il faut les préserver, pourquoi elles ne sont pas assez centrales au cœur des présentations et des préoccupations mondiales. En fait, montrer qu'elles sont plus importantes qu'il n'y paraît, même si ce sont des petits animaux, ce sont des animaux qui sont importants pour la faune et la flore un peu partout dans le monde, et donc il faut s'en préoccuper. Au Canada en particulier, il existe plusieurs associations qui œuvrent pour la préservation des loutres, notamment aux abords de Omega Park ou encore de Saint-Félicien, ou encore à Saint-John où il y a une école élémentaire qui s'appelle Seaside Park et qui œuvre entre autres pour la préservation des loutres. Et quant à nous, on va continuer sur un sujet complètement différent puisqu'il va être temps d'accueillir Fabien pour parler vocabulaire.
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2: Il faut que je te raconte ce qui m'est arrivé hier. C'était tellement gênant.
0: Ah, qu'est-ce qui s'est passé?
2: En gros, j'avais un rendez-vous super important.
0: Qu'est-ce que tu veux dire, comme un entretien?
2: Ouais, c'est exactement ça. Puis, fallait que je fasse bonne impression. C'est comme d'habitude avec ce genre de rendez-vous, quoi.
0: Oui, logique. Puis tu devais être sûrement un peu stressé, non? C'est normal de l'être, honnêtement.
2: Un peu, oui. Surtout qu'en plus, la personne en face de moi arrêtait pas de me poser des questions vraiment personnelles. Ça me mettait vraiment mal à l'aise.
0: C'est normal. C'est un peu le but de ce genre de rendez-vous, non?
2: Ouais, mais c'était vraiment intense. C'était des questions comme « qu'est-ce que tu recherches exactement ?» ou « oh, j'ai dit exactement ». Ouais, mais c'était vraiment intense. C'était des questions comme « qu'est-ce que tu recherches exactement ?» ou alors « tu te projettes comment dans le futur ?» Je sais pas, ça me rendait vraiment inconfortable et encore plus stressé.
0: C'est des questions plutôt classiques, en tout cas dans ce genre de rendez-vous. Je suis pas sûre de trop comprendre.
2: Non, mais là, après, elle continue avec des questions du genre « tu voudrais combien d'enfants ?»
0: Hein ? Wow, attends une minute.
2: Ou alors « est-ce que t'aimes les chiens ?» et si oui, quelle race tu voudrais avoir ensemble ?
0: Attends.
2: Puis là, je me suis dit « wow, ça va beaucoup trop vite tout ça !» Quoi ? Qu'est-ce que tu veux me demander ?
0: On parle bien d'un entretien d'embauche, là. Pourquoi elle te poserait des questions en rapport avec ta vie de famille ?
2: Hein ? Non. Je te parlais de ma date d'hier avec une fille que j'ai vue sur les applications de rencontre.
0: Wow, ok, j'étais complètement perdue. Je pensais que tu parlais d'une entrevue pour un nouvel emploi.
2: Non, c'est un bel exemple de quiproquo, ça. Oh, et si on se penchait un peu sur la nature du mot ? Alors, le mot nous vient d'une francisation d'une expression latine qui était « quid pro quo ». Si on la traduisait mot à mot, ça nous donnerait un « quoi » pour un « ce que ». Comme beaucoup de traductions littérales, ça ne veut pas vraiment dire grand-chose, mais si on le traduit de manière un petit peu plus belle, ça donnerait « prendre quelque chose pour autre chose ». Au début, le mot a été beaucoup utilisé en médecine et surtout en pharmacie. Quand on voulait remplacer un ingrédient par un autre, on parlait de quiproquo. J'en profite pour vous de l'épeler « Q-U-I ». P-R-O-Q-U-O. Mais, petit à petit, le mot commence à être utilisé par de plus nombreuses personnes et un fameux auteur va en faire sa marque de fabrique, c'est le célèbre Molière. Alors, je vais pas me lancer dans la biographie de l'auteur parce que ça nous prendrait beaucoup trop longtemps, mais ce qu'il faut retenir, c'est que Molière, il a écrit beaucoup de pièces de théâtre et beaucoup de comédies. Puis, une chose qui fait toujours rire, ce sont les quiproquos. Ou ce qu'on appelle aussi souvent des malentendus. En gros, c'est quand quelqu'un parle d'un sujet et l'autre personne pense qu'il parle d'un sujet complètement différent. Les réponses pendant le dialogue sont très étranges et en décalage, c'est pour ça que ça devient drôle.
0: Mais alors, je suis curieuse, comment s'est terminé ton rendez-vous avec cette fille ?
2: Ben, je lui ai donné mon CV.
0: Hein ? Non mais attends, tu m'as juste dit que...
2: Mais non, mais je te niaise. J'ai simplement répondu aux questions le plus honnêtement que possible en lui disant bah, quand j'étais pas sûr, dans le fond.
0: Ah, mais c'est super ça. Et du coup, c'est quand le prochain rendez-vous ?
2: Je sais pas, elle m'a ghosté. D'ailleurs, Marie, si jamais tu entends cette chronique, je voulais simplement te dire...
0: Merci à tous pour votre écoute. Sans plus attendre, on va passer au prochain thème de notre émission. Et c'est un record du monde assez bizarre.
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0: L'exploit dont on va parler aujourd'hui, c'est pas vraiment un exploit volontaire. C'est un exploit qui a été plutôt... subi par un homme qui s'appelle Charles Osborne et qui a eu le hoquet pendant 68 ans. Un hoquet qui a mystérieusement disparu un an avant sa mort sans aucune explication. C'est un Américain et en fait il a eu un problème au diaphragme à partir de 1922 et il a eu le hoquet jusqu'en février 1990 sans aucune explication et pourtant il a fini par guérir et malheureusement on n'a jamais compris l'origine de son trouble. Alors voilà, je voulais en parler parce que c'est vraiment assez incroyable et improbable parce qu'il pouvait hoqueter parfois jusqu'à 40 fois par minute. Ce qui fait qu'il aurait eu le hoquet environ 420 millions de fois dans sa vie. C'est assez fou quand même. Vraiment, je comprends pas comment c'est possible et personne n'a vraiment compris. Voilà, et en plus de ça, il s'est fait quitter par sa première femme qui... ne supportait plus son hoquet à répétition. C'est vraiment nul comme raison pour quitter quelqu'un, mais c'est comme ça. On va continuer avec le fun fact du jour.
1: 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Voici le funoscope.
0: Et le funoscope d'aujourd'hui, on va découvrir des fun facts sur la Lune et notamment le fait que les astronautes qui ont fait les missions Apollo, il y a vraiment plusieurs dizaines d'années maintenant, eh bien, ils ont laissé des traces de pas sur le sol lunaire. Est-ce que vous savez que ces traces-là, elles vont rester gravées dans le sol pendant des millions d'années ? Alors que vous, si vous marchez dans la Terre dehors, en dehors de chez vous, eh bien, elles ne vont pas rester longtemps, les traces dans la Terre, elles vont vite disparaître. Et en fait, ça s'explique parce que sur la Lune, il n'y a pas d'atmosphère, donc il n'y a pas d'air ni de vent, et donc aucune érode. C'est-à-dire qu'il n'y a pas de rien qui balaye la poussière et qui bouge tout. Il n'y a aussi pas d'eau sur la Lune, donc il n'y a pas de pluie, et donc ça ne peut pas être servi pour effacer le sol lunaire et les traces qui peuvent être mises. Et enfin, eh bien, il y a une fine couche de compact de poussière sur le sol lunaire, et en fait, quand les astronautes ont marché dans cette couche de poussière qui s'appelle la régolithe, eh bien, ils ont écrasé la poussière, et la poussière reste comme ça. Donc en fait, eh bien, l'érosion, elle existe quand même, mais tellement, tellement doucement qu'il restera des traces pendant des millions d'années des premiers astronautes qui ont mis les pieds sur la Lune il y a déjà plusieurs dizaines d'années. Ça, je trouve ça assez extraordinaire. Et pour finir cette partie fun, eh bien, on va parler de « Tu préfères » avec les élèves de Samuel de Champlain.
4: Et toi, tu préfères quoi ?
1: Voici les réponses des 5e années de la classe de Marie-Luce Claveau.
0: Et voici donc la question que se sont posées les élèves cette semaine.
5: Préfères-tu manger toutes les 5 minutes ou tous les 2 jours ?
6: Je préfère manger tous les 5 minutes, car si tu manges pas pour 2 jours, tu seras tellement faim et tu pourras mourir. Et je mangerai juste un petit peu tous les 5 minutes, comme un bleuet ou quelque chose de petit, mais pas quand je mange le souper, dîner ou déjeuner.
7: Je préfère manger tous les 2 jours parce que si je peux manger beaucoup sur un jour et puis après, je ne vais pas être faim pour les autres jours. Et aussi, je peux boire les smoothies parce que les smoothies sont très lourds.
0: Moi, j'aime trop manger. Je crois que c'est ça que j'irais vers. J'irais vers manger toutes les 5 minutes parce que j'aime trop, trop manger et ça me manquerait de ne pas manger. Et en même temps, si je n'avais pas besoin de manger dans ma vie, je gagnerais du temps hein, parce que je n'aurais pas besoin de cuisiner, je n'aurais pas besoin de faire la vaisselle. J'aurais pas besoin de prendre le temps de manger et franchement, ça pourrait être pratique. Mais bon, malheureusement, on n'a pas le choix. C'est la fin de cette partie de C'est la Deux Sphères pour aujourd'hui, mais la Deux Sphères n'est pas finie. On va parler d'un animal tout de suite. Restez à l'écoute.

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2: Et on se retrouve enfin pour la dernière partie de C'est la Dosphère de cette semaine. Et une fois par mois, peut-être que vous le savez, on découvre un nouvel animal. Alors, le mois dernier, on avait découvert le macaremoine. Et cette semaine, eh bien, on va découvrir un nouvel animal complètement différent, mais aussi un animal marin.
0: Et pour finir cette semaine, la Dosphère touche le fond. On parle des animaux marins avec la biologiste marine Jenny Simard.
3: Nouvel animal aujourd'hui avec Jenny. On va parler du marsouin commun. C'est quoi son nom scientifique?
4: Le marsouin commun, il est connu sous Faunesa faunesa. Alors, ils atteignent rarement plus de 1,7 mètre de longueur. Alors, c'est similaire à notre taille, toi et moi. Les femelles, ils croissent quand même plus rapidement et deviennent plus longues que les mâles. Alors, c'est pas des très gros animaux. Le marsouin commun pèse en moyenne 90 kilos. Alors, c'est comme un très gros chien, là, juste pour vous donner une idée. Il y a des populations dans le Pacifique, il y en a dans l'Atlantique. Par exemple, ça va des terres de Baffin en Arctique jusqu'en Caroline du Nord. Alors, c'est un animal qu'on retrouve plutôt vers le nord. Évidemment, c'est des animaux qui adorent se tenir près de leur nourriture. On se comprend, hein? Alors, ils ont tendance à se tenir dans les zones où il y a des rassemblements de bancs de poissons parce que c'est leur nourriture favorite. C'est pas tellement un animal qu'on voit près des zones urbaines, alors comme dans les grands ports. On dirait qu'ils essaient d'éviter les secteurs où il y a beaucoup d'activités humaines. C'est un mammifère marin, c'est dans la famille des baleines, mais ils ont des dents, alors ils chassent les poissons. Ils ont besoin de se nourrir très fréquemment parce qu'ils ont des petites réserves énergétiques. Alors, ils vont se nourrir de calmars, de variétés de petits poissons comme la morue, le hareng, le merlu, le capelin, le lançon, toutes des petits poissons, beaucoup qui se tiennent en bancs de poissons. Les femelles atteignent la maturité sexuelle à 3 ou 4 ans, alors que les mâles, ils se rendent à plus bas âge. La période des amours, c'est limité à seulement quelques semaines au début de l'été. Et la période de gestation, par contre, elle est dure de 10 à 11 mois. Alors, c'est quand même assez long. Et les petits baleineaux, comme on peut les appeler, ils dépendent de leur mère qui les allaite pendant au moins 8 mois. Après, ils sont sevrés. Alors, maman, elle leur dit, écoute, là, va aller chasser tes propres poissons. Surtout les jeunes, ils aiment rester près de maman. Alors, quand on sort dans la baie de Fundy pour faire des excursions de baleines, on en voit souvent qui sont en groupe de 3. Et ça peut être comme 2 femelles et 1 petit. C'est pas des animaux qui se tiennent en très grand groupe, mais souvent, s'il y a un banc de poissons présent proche des îles, on va en voir plusieurs qui vont se nourrir au même endroit.
2: Combien de temps est-ce qu'ils peuvent vivre, ces animaux-là?
4: C'est environ 24 ans. C'est dur à savoir, mais on pense que c'est environ 24 ans.
2: C'est dans la famille des baleines. Pourtant, c'est pas si gros. C'est quoi ses particularités à cet animal?
4: Alors, même s'ils sont dans la famille des baleines, des cétacés, comme on appelle, c'est un plus proche cousin des bélugas et des narvals que des dauphins. Ça ressemble à des dauphins, mais ça n'a pas de bec arrondi, un bec assez long. C'est plutôt un bec arrondi. Il a une dorsale, une nageoire dorsale. Les petits baleineaux sont en général plus foncés que les adultes aussi. Mais ça a vraiment l'allure d'un dauphin. Et c'est pas très grand, comme j'expliquais plus tôt. Ça a plutôt la taille d'un adulte, un humain adulte. Alors, ça devient jamais plus grand que ça. Alors, le marsouin commun est sur la liste des espèces préoccupantes et est protégé au terme de la loi sur les espèces en péril. On appelle ça LEP, la loi sur les espèces en péril. Et ce qui arrive avec les marsouins, c'est qu'ils demeurent des prises accidentelles, c'est-à-dire que quand les pêcheurs utilisent des filets qui dérivent sur le fond marin, eh bien, des fois, les marsouins peuvent être pris dans ces filets. On estime qu'ils sont aussi très sensibles au bruit. Alors, c'est pour ça qu'ils essaient d'éviter les ports. Alors, les marsouins aiment se tenir plutôt le long des côtes qui sont plus tranquilles. Il semble être affecté par la contamination environnementale. Alors, s'il y a des métaux lourds dans l'eau, des genres de substances chimiques, ça va les affecter énormément.
2: Pour le mois prochain, n'hésitez pas à nous dire quels animaux marins vous aimeriez découvrir. Et en attendant, les prochaines semaines seront remplies d'autres rubriques à la fin de Céladosphère, puisque ça change toutes les semaines, avec la semaine prochaine, la découverte du bâtiment de la résidence du gouverneur à Fredericton pour une visite des lieux importants en Acadie, au Nouveau-Brunswick, en Nouvelle-Écosse, ou à l'île du Prince-Édouard. C'est Eloïn dans Céladosphère. J'espère que vous avez apprécié ce moment en notre compagnie. Soit le mercredi à 18h, soit le samedi à 13h en rediffusion, soit en podcast sur YouTube, sur Apple Podcast ou sur Spotify. N'hésitez pas à nous y retrouver, il y a toutes les anciennes émissions qui sont disponibles. Et j'espère pouvoir vous retrouver la semaine prochaine dans une nouvelle émission. À très bientôt. Bye!
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7: On est maintenant rendu au segment des coups de cœur littéraires de mon autrice invitée de la semaine, Marie-Ève Leclerc-Dion. Et qu'est-ce que tu as envie de présenter aux auditeurs comme coup de cœur?
8: Alors, c'est deux albums jeunesse, c'est une série, c'est Camille et Jeanne s'entendent bien ou Camille et Jeanne veulent tout savoir. C'est de l'auteur et illustrateur Laurent Simon. Ça a été publié en 2013 chez Helium. Puis en fait, Laurent Simon, il s'est inspiré de sa fille qui avait 4 ans à ce moment-là et de sa cousine. Puis on dirait qu'il a espionné puis qu'il a noté tout ce qu'elle faisait, tout ce qu'elle disait. On a vraiment l'impression... en fait, c'est des petites cases de bande dessinée très colorées, puis il y a plusieurs histoires dans chaque livre, mais on a vraiment l'impression que c'est ce que les enfants font pour vrai et non ce que les adultes pensent que les enfants font. Ça me fait penser un peu à Mimi Cracra, pour ceux qui connaissent, mais en meilleur. Donc, Camille et Jeanne, c'est deux petites filles qui sont comme tannantes, qui sont spontanées, qui sont drôles, qui disent tout ce qu'elles pensent. Puis on les suit dans leur quotidien, mais c'est vraiment hilarant. Puis là, je vais lire un extrait juste pour donner une idée du ton. Alors, le père dit « Regardez les filles, au supermarché, Grand-mi a acheté un bulbe de bananier. On va le planter dans le jardin, comme ça, ça donnera des... » Et là, il essaie de leur faire deviner. Un bulbe de bananier, ça donne des... Un bananier, c'est un arbre sur lequel poussent les bas. Et là, les petites filles commencent. Les bananias, les bonbons, les pommes, les poiriers, les poires, les bananiers, les pommiers, les cerises, les grand-mi, les bonbons. Et là, ils partent et ils trouvent jamais qu'un bananier, ça donne des bananes. Et c'est comme un livre qui est drôle pour les parents qui reconnaissent plein de situations et pour les enfants parce qu'ils se reconnaissent eux aussi puis ils trouvent ça très drôle. Camille et Jeanne, c'est disponible à la bibliothèque ou en commande spéciale.
7: OK, je connaissais pas cet auteur-là puis cette série-là. Et t'en as amené un autre?
8: Oui, j'en ai amené un autre. Moi, je donne toujours les livres de Mathieu Lavoie aux fêtes d'amis. Je trouve que c'est des beaux objets puis ça fait des beaux cadeaux. Il est souvent connu, Mathieu Lavoie, il est connu pour Toto veut la pomme, Gilles ou Frutch, mais moi, mon préféré, c'est Maman, je suis réveillée. C'est un livre qui a été publié aux éditions Album en 2021. Puis c'est juste l'histoire d'une petite fille qui dit tout ce qu'elle fait de façon très forte. Donc, la typo est très grosse dans le livre. Pis c'est un livre qui est plaisant à lire pour les parents parce qu'il est tout en dialogue. Et si le parent lecteur se donne à cœur joie puis lit très fort, ça fait éclater de rire les enfants. Fait qu'elle dit tout ce qu'elle fait comme « Maman, je suis réveillée. Maman, je vais au parc. Maman, je rentre. Maman... » c'est souvent les parents, pas les parents, les enfants, ils font ça. Ils nous disent tout ce qu'ils font. Il y a beaucoup d'humour. Moi, je me souviens, quand on l'a lu en famille, mes enfants, ils riaient tellement. Il a fallu qu'on prenne une pause en plein milieu du livre pour que mon fils aille faire pipi parce que là, il était plus capable. Puis c'est beaucoup ça que je recherche quand je choisis des albums, c'est la complicité en famille.
7: Complètement.
8: Ouais. Puis quand, même dans les livres que j'écris, j'aime ça la lecture à deux niveaux, les blagues pour les adultes et les enfants. Je pense que c'est vers ça, moi, que je me dirige, moi aussi.
7: Complètement. Et j'aimerais ça qu'on parle aussi d'un livre dans lequel tu t'es impliqué, Les Dragons Adorables, une fête pour Dove.
8: Une fête pour Dove.
7: Dove, de Daniel
2: Aflalo?
8: Daniel Aflalo, oui. Ça part d'un projet de Mélissa Lefebvre, qui est prof d'art dramatique au secondaire. Elle a des groupes, un groupe de jeunes autistes, puis elle trouvait que leur monde intérieur, leur univers créatif était tellement riche qu'elle avait envie de le présenter à tout le monde. Puis dans son documentaire qui s'appelle Bulle, qui va être diffusé à Télé-Québec le 23 février, ben il y a Daniel qui est un des protagonistes. Puis Daniel, lui, son monde, c'est les dragons adorables. Donc, moi, je l'ai accompagné dans la publication de son premier livre. Donc, on le fait pour vrai, là. Il a été auteur et illustrateur de ce livre-là. Puis c'est l'histoire de Doyov, qui est un dragon qui s'est pas volé. Puis là, il y a une grande fête, puis Doyov va devoir voler. Il devient très anxieux, puis quand il est anxieux, il se tourne vers son ukulélé pour le calmer. Puis c'est intéressant parce que Daniel, l'auteur, il a l'oreille absolue aussi. En tout cas, puis finalement, ben c'est ça, c'est un livre qui est très... qui est adorable, en fait, comme le titre. C'est très coloré, c'est très... éclaté, c'est des illustrations qui ressemblent à rien, puis c'est rafraîchissant. Les enfants sont attirés aussi vers ce style-là parce que c'est très naïf. Des fois, ils reconnaissent un peu le trait de leur dessin. Ouais, c'est un projet. Puis c'est ça, moi, j'ai eu la chance d'accompagner Daniel dans ce processus-là éditorial.
2: Et Simon Boulris signe la préface et Daniel a participé à des ateliers d'écriture avec Simon, là.
8: Oui, mais Mélissa, l'enseignante, elle avait créé des ateliers littéraires entre Simon et Daniel. Donc, Simon l'a aidé à trouver des idées, à affiner son style. Ouais, Simon a participé, il signe la préface. C'est un magnifique livre qui va être en librairie le 16 février aux éditions L'Apothéose.
2: Alors, les gens peuvent le trouver en librairie. Là. Puis, s'il n'est pas là, on invite les gens à le commander. Là.
8: Oui, il est sur les libraires, il va être sur les sites Renaud Bré et compagnie aussi, même si on encourage les libraires quand on peut.
2: Mais comment tu as trouvé ça d'accompagner un jeune dans son rêve d'un jour publier un livre?
8: Mais Daniel, il a 21 ans aujourd'hui, mais c'était tellement enrichissant. On a fait des rencontres avec lui ou qui dessinait ou qui nous expliquait son monde. Il est très excité par le projet. On a eu la chance d'aller le lire pour la première fois, son livre à des enfants de garderie la semaine dernière. Puis ce qui m'a frappée, c'est que Daniel, il se met tellement à la hauteur des enfants, puis je sais pas comment le dire, on dirait que les adultes, on a toujours un complexe de supériorité par rapport à l'enfance, même si on les respecte. Moi, je respecte les enfants, je suis autrice jeunesse, mais Daniel se met au même niveau qu'eux. Donc, s'il est en train de lire, puis il dit « Doyov, le dragon rouge », puis là, il y a un enfant qui dit « Ah, moi, rouge, c'est ma couleur préférée », ben Daniel va s'arrêter, puis il va le regarder droit dans les yeux, puis il va dire « Ah oui, je suis très contente de savoir que le rouge est ta couleur préférée, moi aussi, j'aime le rouge ». Puis cette interaction-là, ça m'a émue. C'était très beau à voir, puis c'était une leçon aussi. Je me disais « Ah oui, OK ». Quand je vais lire mon livre à des enfants, je vais essayer d'avoir cette sensibilité-là aux interactions, à ce qui me lance pendant que je lis mon livre, à essayer de l'attraper. Parce que des fois, t'es comme, oui, c'est beau, c'est rouge, ta couleur préférée. Puis là, tu continues ton histoire. Mais j'ai aimé ça, sa réaction, de juste s'arrêter.
2: Ça fait réfléchir.
8: Oui, tout à fait. Je pense que, en fait, il m'a appris plein de choses, Daniel. On s'est appris mutuellement. C'est une rencontre très riche.
2: Puis on invite les gens à se procurer le livre qui s'appelle « Les dragons adorables, une fête pour Doyov » de Daniel Aflao, publié aux éditions de L'Apothéose. Merci beaucoup, Marie-Ève, pour les belles suggestions. On s'arrête pour la chronique littéraire et on se retrouve pour la conclusion.
8: Merci.

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1: C'est maintenant le temps de la chronique littéraire en compagnie de Suzanne Dion. Bonjour Suzanne, ça va bien?
2: Oui, très bien.
1: Et on commence ce mois-ci avec Paris en vrac de Michel Tremblay, publié chez Le Meillac, Actes Sud.
2: C'est Paris, c'est le bonheur. C'est la finale du livre où Michel Tremblay raconte des événements souvent cocasses de sa vie à Paris, Paris qu'il fréquente depuis 50 ans. Alors, il rencontre de ses grandes émotions, de ses découvertes, de ses déconvenues dans diverses situations et où il ne se donne pas toujours le beau rôle. C'est agréable de se promener avec lui dans Paris, de voir les choses de son point de vue et de le connaître aussi parce qu'il y parle de lui avec spontanéité. C'est aussi l'occasion de rencontrer ses amis, souvent des gens connus. Alors, pour ceux qui connaissent bien Paris, ce sera l'occasion aussi de reprendre des promenades. C'est une lecture amusante.
1: OK. On rappelle le titre « Paris en vrac » de Michel Tremblay, publié chez Le Meillac, Actes Sud. Et là, on y va avec « La papeterie de Jingza » de Kenji Yuda, publié chez Saint-Jean.
2: Alors, au cœur du quartier de Ginza à Tokyo, une petite papeterie de grande classe est dirigée par un monsieur très raffiné, à la politesse exquise, très attentif à ses clients. Il n'hésite pas à se mêler de leurs affaires dans le but qu'ils fassent de bons choix. Et je ne parle pas uniquement de choix de papier, mais aussi des choix importants pour eux. Ils ont parfois à écrire une lettre d'amour, une lettre de démission, de reconnaissance, de réparation, même une oraison funèbre dans un cas. Et notre Ken Takarada, notre gérant psychologue, leur offre un cadre et le matériel nécessaire à leur démarche et surtout une écoute attentive et chaleureuse. Alors, il fournit occasionnellement à ses clients ce dont ils ont besoin comme support matériel, papier de qualité, enveloppe, encre appropriée. Mais il remarque ce dont se servent ses clients et c'est l'occasion de glorifier ce qu'on trouve dans une papeterie, stylo Montblanc, organisateur Filofax, bloc-notes Rodia. Et moi, j'aime tout ce qu'on trouve dans une papeterie. Alors, c'est rare qu'on parle de ces objets-là dans un roman, alors je me suis régalée. Ici, ces objets expriment le raffinement japonais. Tout est raffinement et délicatesse dans ce roman. Les sentiments, leur expression, les relations, la nourriture et le papier, bien sûr. Les histoires sont des genres de nouvelles qui sont reliées entre elles. Ce sont des histoires simples, touchantes, pas banales, mais pas compliquées, où il y a des surprises et qui, surtout, nous présentent bien la culture nippone. C'est une lecture apaisante, probablement à cause du style, aussi de la résolution des situations problématiques là, qu'on rencontre, du calme des personnages. Je ne connaissais pas ce romancier qui, avec ce livre, reçoit un grand succès au Japon et qui est traduit dans 11 langues.
1: On rappelle le titre « La papeterie de Jinza » de Kenji Ueda, publié chez Saint-Jean. Et l'on poursuit avec « Les étoiles errantes » de Tommy Orange, publié chez Albin Michel.
2: J'ai proposé il y a quelques années le premier roman de Tommy Orange, qui s'appelait « Ici n'est plus ici », qui a été un grand succès. Celui-ci est aussi un grand succès aux États-Unis. Ces deux romans se déroulent à Oakland, en Californie, où vit l'auteur, un Cheyenne, qui explore la psyché autochtone. Comme il l'est lui-même, il utilise toujours le vocable indien pour désigner ses personnages qui le sont tous. La première partie du roman fait l'histoire des trois premières générations à partir du massacre de Sand Creek en 1864, où un rassemblement indien a été attaqué par l'armée américaine. Alors, il n'est pas facile de faire sa vie comme indien à cette époque et ses ancêtres ne vivent pas vieux, les tragédies se succèdent. La deuxième partie est centrée sur la sixième génération de cette lignée qui nous est contemporaine. Trois frères, nés de pères inconnus, dont la mère est décédée après en avoir

0: se fait lentement, à tâtons, dangereusement, avec courage, avec authenticité. Malgré l'amour qu'ils reçoivent de leur grand-mère d'adoption, leur début de vie est chaotique, mais les démarches mènent quelque part. C'est un autre grand roman de Tommy Orange.
1: On rappelle le titre « Les étoiles errantes » publié chez Albin Michel. Et là, on y va avec « Femmes reporters du Québec de 1890 à 1945 », une anthologie de Charlotte Biron, publiée dans la collection « Compact » de Boréal.
0: Il s'agit d'une anthologie où on retrouve des textes de 14 femmes journalistes, les premières femmes reporters du Québec, de Robertine Barry à Gabrielle Roy. Ce sont les Tamara Alteresco et Marie-Ève Bédard de la fin du 19e siècle et du début du 20e. Elles n'allaient pas en Russie ni au Moyen-Orient, mais s'aventuraient dans une mine en Nouvelle-Écosse ou dans les terres de colonisation au lac Saint-Jean ou en Abitibi. Dans des lieux où il fallait demander le gîte aux habitants parce qu'il n'y avait pas d'hôtel là, pour les héberger. Elle se déplaçait parfois seule, parfois à deux ou trois de journaux différents. Il faut voir leurs habits de voyage sur la page couverture du livre. Chapeau à ruban, blouse de dentelle, dans des régions de colonisation. Alors, elles avaient, je pense, un rang à respecter. Il ne s'agissait pas d'arriver là en jeans et en t-shirt. Alors, certaines sont allées en train jusqu'à Saint-Louis pour l'exposition universelle de 1904. Une autre a exploré l'Acadie à partir de Boston. Une autre s'est introduite dans le monde des artistes de Hollywood. Et Germaine Guévremont s'est promenée dans les campagnes pour y interviewer des agricultrices. Simone Routier raconte son départ de Paris en juin 1940 alors que les Allemands vont entrer dans Paris. Mais le plus touchant des reportages est celui de Gabrielle Roy, qui accompagne des Madelinots qui quittent leur île pour aller s'établir sur l'île Népawa, près de la Sarre, en Abitibi. Ce reportage, réalisé pour le Bulletin des agriculteurs en 1941, a été publié aussi dans un très beau livre qui s'appelle « Heureux les nomades », publié aussi chez Boréal et qui rassemble les reportages de Gabrielle Roy. Il se distingue des autres parce qu'il explore les sentiments des gens qui se déracinent pour assurer un avenir meilleur. Cette anthologie a le mérite de nous faire connaître des femmes qui ont innové à leur époque et tracé la voie pour de nombreuses journalistes en explorant plus loin que les pages féminines où on les assignait.
1: Très intéressant, ça me donne vraiment envie de le lire pour découvrir ces femmes-là qu'on connaît peut-être pas beaucoup.
0: Très peu. Quelques-unes peut-être, comme Gabrielle Roy et puis Germaine Guévremont, parce qu'elles ont écrit autre chose aussi, mais il y en a plusieurs que je connaissais pas du tout. Et c'est très intéressant.
1: On rappelle le titre « Femmes reporters du Québec » de 1890 à 1945 de Charlotte Biron, publié chez Boréal. Et on termine avec « Territoire hiver » de Fabien Cloutier et Jean-Philippe Leclerc, publié aux Éditions de l'Homme.
0: Il y a toutes sortes de choses dans ce livre. Il y a des histoires personnelles des deux auteurs. La présentation de divers projets de production alimentaire dans plusieurs régions, comme par exemple la famille Dufour à Baie-Saint-Paul, une distillerie dans les Laurentides, des productions sous serre, l'élevage de bœuf de boucherie, la cueillette d'algues, toutes sortes d'activités régionales aussi, comme la pêche au Poulamont à Sainte-Anne-de-la-Pérade ou la pêche blanche sur le Saguenay. Toujours en hiver, là, parce que c'est
1: la saison qui est visée,
0: c'est ça. Il y a aussi des définitions d'expressions bien de chez nous, comme Fabien Cloutier le faisait à la radio de Radio-Canada il y a quelques années. Moi, j'aimais beaucoup ces segments-là. Ici, j'ai particulièrement apprécié ses explications de « swing la bacaise dans le fond de la boîte à bois ». Je ne connaissais pas du tout la définition du mot « bacaise ». Je pensais, comme beaucoup de monde, je pense, qu'il s'agissait d'une grosse madame. En fait, c'est une bâche utilisée pour transporter le bois. Mm-hmm. Alors, ça a bien d'allure qu'on swing la bacaise dans le fond de la boîte à bois. Alors, il y a aussi des recettes dans ce livre, car Jean-Philippe Leclerc est un chef particulièrement intéressé par la nature, les produits sauvages, la consommation locale. Ce sont des recettes de gars, je trouve. Une grande place est faite au gibier. Alors, ma façon de parler de tout ce qui se trouve dans ce livre-là peut laisser entendre que c'est un peu hétéroclite, mais pas du tout. Tout ça se tient et est très cohérent autour de la mise en valeur de nos territoires, de valeurs simples, de joie de vivre. C'est un beau livre, très belles photos, beau graphisme. On cherche souvent des cadeaux pour des hommes, c'en est un. Et ce qui est bien, si ça plaît, bien on peut récidiver car il y a aussi un autre opus sur le printemps et deux autres qui sont annoncés sur l'été et l'automne.
1: Oui, c'est ça qui sont à venir. Alors, je trouve que c'est une belle collection pour découvrir notre territoire québécois.
0: Oui, oui.
1: On rappelle le titre « Territoire hiver » de Fabien Cloutier et Jean-Philippe Leclerc, publié aux éditions de l'Homme. Merci beaucoup, Suzanne, pour les belles suggestions.
0: À la prochaine.
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1: On est déjà rendu à la conclusion de l'émission en compagnie de mon autrice invitée de la semaine, Marie-Ève Leclerc-Dion. Et Marie-Ève, j'aurais envie de te demander, qu'est-ce que t'apprennent les enfants en tant qu'autrice?
3: C'est une bonne question, en fait, mais on dirait que premièrement, mes propres enfants me font extrêmement grandir. Mon fils m'a appris que j'étais hypersensible. Ma fille me fait réfléchir sur la solidarité féminine. Il y a quelque chose dans la parole des enfants que j'adore, puis j'ai envie des entendre, j'aurais envie d'écouter une émission de radio avec des enfants qui parlent. Moi, j'aime beaucoup la surprise dans la vie, j'aime rire, mais ce qui me fait rire, c'est la surprise. Puis les enfants, tu sais jamais ce qui va sortir de leur bouche. Puis ça, je trouve ça beau. Je trouve ça beau, les phrases des enfants, la façon qu'ils construisent leurs phrases, qu'ils pensent le monde.
1: Et c'est plein de vérité. Moi, je fais beaucoup d'école, puis la vérité sort de la bouche des enfants. S'ils t'aiment, ils vont te le dire. Puis s'ils n'aiment pas ce que tu leur fais faire, ils vont te le dire.
3: C'est vrai, c'est vrai, oui. Puis mes livres, souvent, mes enfants disent une phrase, puis je le note sur un bout de papier, puis je mets un post-it, puis là, c'est le titre d'un prochain livre. Puis j'en ai environ une cinquantaine comme ça dans mon bureau. Puis là, mes enfants me disent, ah non, pas un autre livre à propos de nous, qui part de nous. Puis je suis comme, oui, je vous vole encore une idée.
1: Mais comment ils trouvent ça, eux, d'avoir une maman qui écrit des livres? Parce que là, t'es rendue à 4 livres pour enfants.
3: Oui. Je pense qu'ils trouvent ça cool. Oui, ils aiment ça. Ils aiment ça qu'ils sont très fiers quand je viens dans leur classe. Là, c'est un beau moment, ça. C'est mes muses aussi. Fait qu'ils trouvent ça drôle de se retrouver dans des livres pour enfants. Mais je pense que ce que ça leur montre surtout, c'est ça leur montre un métier qui est accessible pour eux. Donc, mon fils écrit des histoires de son côté. On dirait qu'il est des fois... En fait, ça arrive des fois qu'il se passe des situations à la maison puis que là... Après, je la trouve dans une histoire qu'il a écrite, puis je suis comme, ah, il comprend déjà l'inspiration, ça vient d'où? Parce qu'il est exposé à la mienne à chaque jour.
1: Mais est-ce que tu pourrais faire un projet avec un de tes enfants? Parce que je pense à Biz qui a fait un truc avec sa fille, David Goudreau avec ses enfants.
3: Oui, je pourrais. Oui, j'adorerais ça. Sûrement que je vais faire un livre avec un de mes enfants un jour. Même mon fils, il me dit, maman, tu devrais illustrer un de tes livres, tu dessines tellement bien. Puis moi, je trouve que je dessine... pas bien, là, mais là, j'essaie de regarder mes dessins dans les yeux de mon fils, puis je me dis, ah, peut-être que ça pourrait être... Ça serait un livre qui aurait un style très minimaliste, puis il faudrait que le texte se prête à ça, mais pourquoi pas? Ouais. Fait que c'est comme si mes enfants, ils me donnent beaucoup de courage. Puis là, je dis mes enfants, mais tous les enfants, c'est ouais, on dirait qu'ils me donnent du courage.
1: Wow! Ben bravo à ces belles rencontres-là. Et as-tu déjà un nouveau projet en gestation de livres pour enfants?
3: Oui, j'ai deux projets qui s'en viennent. J'en ai un qui sort en mai, qui va s'appeler « Alizée ne s'est pas volée », qui est en collaboration avec l'aéroport métropolitain de Montréal. Donc, c'est un petit garçon qui va prendre l'avion pour la première fois. Il a une jambe dans le plâtre parce que lui-même a essayé de voler. Donc ça, c'est mon premier projet. Puis en 2027, il va avoir une suite pour Lucien Super Sensible, qui va faire une enquête, cette fois-ci, en utilisant tous ses super pouvoirs. Donc, avec des petits clins d'œil à Inspecteur Gadget puis à James Bond pour les fans.
1: Wow! Et est-ce qu'il y aura un jour un deuxième roman pour adultes?
3: Peut-être un jour. Je ferme pas la porte, mais pour l'instant, avec mes 50 post-it dans mon bureau, j'ai du pain sur la planche.
1: Et qu'est-ce qui s'en vient pour toi dans les prochains mois, la prochaine année? Le travail sur le long métrage de fiction.
3: Ouais, je pense qu'il y a des projets qu'on. J'ai un balado jeunesse, mais je pense que je peux pas en parler pour l'instant. Puis sur d'autres livres jeunesse, puis ben moi je continue à prendre la pige en publicité aussi. Je fais les deux, je fais publicité et autrice jeunesse, mais sinon j'ai des tournées dans les écoles, des choses comme ça.
1: Fait que pour savoir ce qui s'en vient, on te suit sur les réseaux sociaux, c'est peut-être le meilleur moyen.
3: Oui, Instagram, Leclerc Dion.
1: Mais merci beaucoup, Marie-Ève, d'être à l'émission.
3: Merci, Amélie, de m'avoir invitée.
1: Ça me fait grand plaisir et j'ai une copie de Prête-moi tes yeux à faire tirer. Alors, je vous invite à vous rendre sur le site Internet de l'émission, samedidelire.com, dans l'onglet concours. Merci à vous à la maison. Passez une excellente semaine. Je vous retrouve la semaine prochaine pour une autre émission. Et entre-temps, vous pouvez nous suivre via Facebook, Instagram et sur toutes les plateformes de podcast. Bonne semaine. À la semaine prochaine.
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1: Il lui arrive de prendre des pauses, mais il préfère les proses. Bonjour Bruno Lemieux.
2: Bonjour René.
1: Ça va?
2: Ça va très bien, et toi?
1: Oui, ça va très bien. Tu vas, cette semaine, et je vais te citer, parler d'une œuvre majeure, et c'est de Pierre Neveu, et le titre de ce recueil de poésie dont tu vas nous parler, c'est « Un os dans la neige », et c'est aux éditions du Norrois. Bon, il y a plusieurs éléments qui ressortent de ce recueil, mais tous des éléments qui sont liés.
2: Oui, effectivement. En fait, le point central, c'est la perspective d'un homme, le locuteur qu'on va retrouver dans tous les poèmes, qui s'exprime au jeu. Et cet homme-là, d'un âge qui avance, réfléchit, il y a des parties donc dans le livre, réfléchit au départ, dans la première partie qui s'intitule « Diminution aux pertes diverses ». Aux craintes de n'avoir pas assez de temps, par exemple, pour aller au bout de ses projets de vie. Mm-hmm. Et entre les pertes et les craintes, il y a cet espoir qui reste, même fragile, un peu comme la flamme d'une petite bougie, qui va éclairer la démarche de cet homme-là, qui réfléchit aussi au rôle du père. Une autre partie importante du recueil s'intitule « Usage du père », usage au pluriel. Okay. Donc, c'est quoi le bon usage, si on veut, du père? Comment être un bon père? Et cet homme-là, donc, qui a constaté ses pertes et ses craintes, réfléchit à sa propre enfance, réfléchit au père qu'il a eu, qui s'est peut-être un peu évanoui dans le souvenir, réfléchit au père qu'il est, se demandant s'il a été suffisamment un bon père.
1: Ouais.
2: Et on va trouver vers la fin, il y a une partie d'ailleurs qui s'intitule comme ça, on va trouver un apaisement. Et donc, tout est lié dans cette réflexion d'un homme qui habite un territoire et qui fait beaucoup écho à ce que la nature lui renvoie comme espace où il évolue. On va parler des arbres, du ciel, parler aussi de la neige. Cette neige, cet hiver-là, cette froidure qui est quand même assez typique de la réalité géographique qui est la nôtre. Donc, on a une poésie très nettement ancré dans le réel québécois. Mais l'hiver aussi, on peut le considérer avec le titre « Un os dans la neige » comme cet espace de froidure, de difficulté par moment. C'est difficile parfois à traverser l'hiver. Et parfois, on a l'impression, pendant cet hiver-là, que la vie n'est plus présente, qu'elle s'est retirée. Et on va espérer un printemps, le retour des manifestations très tangibles de la vie. Donc, c'est un peu tout ça qu'on a dans ce très beau livre de poésie de Pierre Neveu. Si on parle un peu de Pierre Neveu, c'est un écrivain important. Mm-hmm. C'est un poète qui a publié une dizaine de recueils. C'est son 10e livre de poésie, Un os dans la neige. Il a aussi été remarqué par ses essais, ses romans, mais c'est aussi le biographe de Gaston Miron. Et on retrouve aussi une sorte d'accompagnement fraternel dans l'écriture de Neveu. On retrouve des thèmes et des mots qui étaient chers à Miron. Je pense à la notion de déréliction. C'est ce sentiment d'être seul, isolé, sans recours et sans secours. C'est pas tout à fait un désespoir, mais c'est une impression d'être abandonné.
1: Okay.
2: Et l'homme qui est au cœur du recueil ressent cela. D'ailleurs, dans ce compagnonnage poétique, en exergue, Pierre Neveu va citer Simone Veil, mais aussi Normand de Bellefeuille, un poète québécois marquant qui nous a quittés il y a quelques années.
1: Oui,
2: et ce qu'il emprunte à Bellefeuille, c'est ce vers-ci. La douleur ne fait jamais d'erreur. Ouais. Et ça ouvre un peu la porte sur ce qui va suivre ensuite. Cet homme, ce locuteur masculin là, qui va nous raconter cette prise de conscience qui est la sienne. Donc, on a un poème qui sert un peu d'avant-propos, qui s'intitule « Au commencement ». Je t'en lis quelques extraits. Mm-hmm. « Au commencement, il y a un secret qui mange à mesure mon histoire. Je parle dans la peur de l'approcher, dans la honte d'y chercher une puissance cachée. Il y a une maison dont j'ai forcé la porte. À l'intérieur, mon cri restait sans écho. Un peu plus loin, je porte ce mystère, le malheur des familles, des pères et des mères qui s'absentent, des enfants qui cognent à la porte sans qu'on leur réponde. »
1: Bon, il me semble qu'il y a tellement de choses là-dedans.
2: Il y a beaucoup de choses. Ouais. Et on voit donc là l'annonce de tous les thèmes. Ce sentiment d'abandon, ce sentiment de solitude, la notion du père. Et là, on va entrer dans la première partie qui s'intitule « Diminution ». J'ai trouvé un beau poème pour parler de cette partie-là. Ça s'intitule « Léger ». Tous les poèmes ont des titres.
1: OK.
2: Et oui, ce dont je te parle depuis le début de notre échange peut laisser penser que tout ça est lourd, sombre et triste, mais pas que.
1: OK.
2: Regarde ici comme le poème est beau. Je n'oublie pas le poids du secret que je porte sur mon dos vers le couchant, avec mon ombre très longue derrière moi qui pointe vers un passé heureux. Je rêve soudain à un chagrin léger comme l'air, qui ne pèserait pas plus qu'un flocon tombé doucement dans la paume et qu'on aime voir fondre et disparaître. Tu vois donc, c'est une poésie qui est très, très sobre, très accessible. Il n'y a pas de mots compliqués dans
1: Non.
2: Mais la profondeur qui est là, elle est celle, pourrait-on dire, à la fois des paroles de sagesse des vieilles personnes et celle des dessins d'enfants qui sont un peu naïfs aussi. Là. Ouais. Donc, on a des mots sobres qui parlent de vérité, qui renvoient à la condition humaine, en fait. Ouais. Et c'est ce ton-là, on le retrouve tout au long, même quand on aborde les notions de la douleur ou du malheur ou des souvenirs tristes ou des inquiétudes face au changement climatique ou... À l'époque là, qui est étrange, où on cherche à se réaliser beaucoup par la consommation des choses plutôt que par, je dirais, l'expérience d'un rapport plus simple avec notre environnement. Mm-hmm. Tu posais au départ le titre « Un os dans la neige », puis on parlait de cet hiver-là. Il nous donne une clé d'interprétation au milieu du recueil, dans la partie « Les usages du père ». Il y a un poème qui s'intitule « Un os dans la neige ». Donc, on a l'homme qui est là et qui parle. « Un os dans la neige, lancé là. Je l'aperçois par la fenêtre. Je passe la nuit à vérifier s'il est toujours là ou si ce n'était pas une illusion d'optique, une tige, un bâton, une ombre projetée par la pleine lune. » Et je pense, toutes les prophéties se réalisent, tous les signes me parlent du Père qui n'est pas rentré de toute l'année. Un peu plus loin, c'est un reste du Père qui s'est brisé les côtes en marchant, qui s'est cassé les jambes en grimpant vers l'espoir. Et donc, l'os dans la neige, c'est le symbole de ce qui charpente une vie humaine, hein? C'est la part cachée qu'on ne voit pas, le squelette. Donc, est-ce qu'il s'agit vraiment d'un os? Est-ce que cet os-là, c'est l'os d'un corps qui appartient au passé? Ou est-ce que c'est l'idée qu'on se fait parce qu'un simple bout de bois ou un reflet sur la neige nous fait penser qu'il y a là un os?
1: Ouais,
2: ouais. Ça, on ne le sait pas. On va accepter cette chose-là. Ouais, et cette idée-là du temps qui passe... des corps qui s'effritent, des rêves qui se désagrègent, mais desquels on va garder des petites parcelles souriantes et des parcelles espérantes, ben on va retrouver ça tout au long du recueil. Je t'amènerai vers la fin. Dans la section qui s'appelle « Apaisement », il y a un beau poème qui s'intitule « Transition » et on voit qu'on arrive vers une forme de sérénité retrouvée par là. Puis on va retrouver aussi cette idée de la neige quand elle est prête à partir.
1: Ah.
2: Parfois aux confins des misères de vivre, à la limite des arbres, humbles et prostrés dans leur jeûne, au bout d'une rue de banlieue trop large pour qu'on y sente les odeurs humaines, le monde me réclame à nouveau. La neige redevient eau, redevient herbe, l'eau glacée se distend par flaques où frémit un ciel neuf de bernache égarée. C'est comme si tout ce que je vois voulait être touché et me rendait mon corps seul et sans outils pour donner forme à l'avenir, à bout de paroles, pour raconter mes égarements.
1: C'est tellement beau, mais ça mérite réflexion. Là.
2: Ça incite beaucoup à la réflexion. Ouais. Il y a une portée philosophique à ce livre de poésie, mais qui nous amène évidemment à réfléchir à ce qu'on fait de ce temps qui nous est donné, à la façon dont on est en relation avec nos proches, avec le monde qui nous entoure, ce qu'on fait au monde, comment on en profite. Des textes qui demandent à ce qu'on prenne un temps de pause et qu'on réfléchisse. Ce que je retiens surtout, c'est que c'est une œuvre de maturité. C'est l'œuvre d'un poète qui maîtrise parfaitement les ressources de son art et qui écrit des choses qui ont une portée à la fois philosophique et symbolique, mais tout ça avec des mots simples. Et il nous donne beaucoup de prises pour comprendre de quoi il parle en faisant appel à des choses dont on a l'expérience. Les arbres, les oiseaux, la neige, le vieillissement, la perte des proches, tout ça nous appartient, nous habite.
1: Même les eaux.
2: Même les eaux qu'on ne voit pas.
1: Non, c'est ça.
2: Mais je pense aussi qu'il nous invite à réfléchir à ce que l'on traverse comme humanité à cette époque-ci de notre histoire. Il y a une partie qui s'intitule « La poupée aveugle » qui peut sembler très étrange. Hein? On va dire comment un poète majeur va-t-il consacrer une partie de son recueil à cet objet qui est la poupée.
1: Ouais.
2: Mais la poupée, c'est un peu cette image de l'humain. La poupée, c'est l'objet fabriqué à l'image de l'homme. De l'homme, comme on disait que Dieu avait créé l'homme à son image, là, l'homme ou la femme, l'humanité. Et donc, la poupée, c'est cette représentation du corps humain, mais qui n'est pas véritable, qui n'est pas animé, qui a des yeux, mais des yeux qui ne voient pas. Donc, je te donne un petit extrait quand il nous décrit la poupée. « La poupée aveugle ne sait rien du temps qui passe, de ce qui l'attendrait si elle ouvrait des yeux qui voient. » Un peu plus loin, « Si on lui révélait les secrets du monde et cette faute d'attention, ou parce qu'on n'y croit pas, il arrive parfois au monde de ne pas exister. » Mais la poupée, c'est nous, en fait.
1: Ouais.
2: Parce que ça nous arrive d'être emportés dans le tourbillon de nos vies et de manquer d'attention au monde. Et là, avec les ressorts de la beauté de la langue et des images poétiques, Neveu nous rappelle que, faute d'attention, il arrive parfois au monde de ne pas exister. Mais combien de fois on passe à côté de choses importantes parce qu'on n'a pas pris le temps de les voir.
1: C'est vrai.
2: Et donc, je crois que c'est ça que je conserve, si on veut, là, de ce que m'a apporté cette lecture que j'ai adorée. Ça nous amène à réfléchir à ce qui compte vraiment dans une vie humaine. Et à terme, qu'est-ce qu'on a regardé de précieux? Puis quand on y pense avant d'en être arrivé à la fin, ben qu'est-ce qu'on choisit de faire du reste des jours qui sont devant nous?
1: Aïe, aïe, aïe. OK. réflexion. Et Pierre Neveu, j'imagine que ce n'est pas le premier recueil que tu lis de lui. Ouais. Là.
2: Non, j'ai beaucoup lu des livres de Pierre Neveu. J'en ai même apporté un autre. On pourrait faire... une épilogue avec ça. Un recueil qui avait été publié il y a quelques années déjà, qui s'intitule « Les verbes majeurs ». C'était en 2009, puis tu vas voir que la racine d'un os dans la neige, elle est peut-être déjà dans les verbes majeurs.
1: Ah, d'accord.
2: Il nous disait dans ce beau recueil-là, « Les verbes majeurs nous obsèdent », et il les nomme ces verbes-là, « naître », grandir, aimer, penser, croire, mourir. On voit que ce n'est pas d'hier que Pierre Neveu réfléchit à l'aventure et à l'expérience humaine.
1: Alors, il réfléchit et nous fait réfléchir.
2: Il nous fait réfléchir. Ouais. Et il nous fait voir tout ça de si belle manière.
1: Ben voilà. Ben c'est donc ce recueil, il a pour titre « Un os dans la neige ». C'est aux éditions du Norrois. Ça a été publié en 2025. C'est de Pierre Neveu. Ben merci beaucoup, Bruno.
2: C'est un plaisir, René.
3: Bonjour, ici Léonie de la librairie Les Deux Sœurs. Et cette semaine, je vous parle de l'album « Le défi des 100 gemmes », publié aux 400 coups, écrit par Julie Champagne et dessiné par Audrey Malot.

0: Elle aime les rayons de soleil, mais elle aime encore plus les rayons de sa librairie Les Deux Sœurs, Léonie Boudreau.
1: Bonjour Léonie.
2: Bonjour René.
1: Léonie, t'est-il déjà arrivé de devoir relever le défi des 100 j'aime ou on pourrait dire aussi le défi des 100 likes? Eh bien, c'est avec ce type de défi qu'on se retrouve avec un album qui a pour titre Le défi des 100 j'aime. Les textes sont de Julie Champagne et les illustrations de Audrey Ballot et c'est aux éditions Les 400 coups.
2: Oui, absolument. Le défi d'atteindre 100 j'aime en 20 minutes sur YouTube. Donc, c'est une petite fille qui se part un live. C'est un défi qu'elle s'est lancé avec son frère. Et là, elle commence à parler de tout et de rien pour essayer d'atteindre son 100 j'aime, pour prouver à son frère qu'elle est capable d'atteindre ce défi-là. Et ben, finalement, ce qui l'aide vraiment à obtenir plus de j'aime, c'est son chat. Et là, son chat arrive dans l'écran et là, plus il est là, plus les j'aime augmentent. Mais on a en parallèle le dialogue du chat, son monologue en fait mental de « j'ai pas le goût d'être là, lâche-moi, j'ai pas le goût de faire de la TV ». Donc, c'est vraiment très drôle, c'est rigolo. Ça aborde beaucoup le thème des réseaux sociaux, des écrans, à quel point justement nos jeunes, c'est important pour eux d'avoir des likes. Et ça parle aussi de désinformation parce qu'il y a un moment où elle se met à dire n'importe quoi pour essayer de susciter de l'intérêt, des clics. Donc, on a une dénonciation. Donc, à travers l'humour, à travers le défi un peu absurde, la petite fille qui doit avoir 100 j'aime en 20 minutes, on a toute cette réflexion-là autour des réseaux sociaux qui peut être vraiment bien abordée avec les jeunes. Julie Champagne, que moi j'adore, qui écrit surtout du roman, c'est son premier album. Elle écrit du roman pour ados, puis elle a toujours un ton très drôle. Donc, on retrouve ce ton-là dans l'album aussi. Et c'est super bien. C'est vraiment un beau mariage avec Audrey Malo, qui est une illustratrice qui a fait pas mal de choses, entre autres chez Monsieur Ed. Donc, elle a un dessin un peu absurde, des grosses faces, un peu drôles. Donc, oui, je pense que c'est un super beau mariage qui s'est fait entre ces deux artistes-là. Puis ça sert super bien le propos à travers le défi des 100 j'aime qui, malgré tout ce côté-là de réflexion sociale et des écrans, ben ça reste vraiment drôle.
1: Bien, merci Léonie. Alors, je rappelle le titre de cet album, Le défi des 100 j'aime. Et je confirme avec la page couverture que le chat en question n'aime pas particulièrement ce défi. C'est un recueil avec des textes signés Julie Champagne et des illustrations de Audrey Malo. Et c'est aux éditions Les 400 coups. Merci beaucoup, Léonie.
2: Merci, René.
3: Bonjour tout le monde. Mon nom est Richard Mignot et dans quelques instants, je vous parle de Delta Zero de Martin Michaud, publié aux éditions Libre Expression. À tantôt.

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1: Anne-Marie Turcotte, bien le bonjour.
2: Bonjour René, comment ça va?
1: Ça va très bien, et toi?
2: Ça va bien, merci.
1: On prend souvent des nouvelles de quelqu'un, mais on peut lire aussi des nouvelles de quelqu'un. Et c'est ce que tu as fait, puisque tu vas nous parler, Anne-Marie, d'un nouveau recueil de nouvelles signé Louise Dandeneau, dont tu nous as déjà parlé à l'émission. Et ce recueil, il est publié aux éditions du Blé, maison d'édition basée au Manitoba. Et le recueil a pour titre « Bouquet meurtri ». Alors, parle-moi de ce troisième recueil de nouvelles.
2: Oui, donc, troisième recueil de nouvelles de Louise Dandeneau. Moi, j'avais beaucoup apprécié Les quatre commères de la rue des hommes, dont j'avais parlé à l'émission. Pourquoi bouquet meurtri? C'est le symbolisme de la fleur qui revient. Dans chaque nouvelle, il y a une fleur ou un bouquet. Il y a un peu comme un oxymore, une contradiction dans le titre, un peu, là. Donc, d'habitude, un bouquet n'est pas meurtri nécessairement. Donc, c'est comme une tension, là, dans le titre déjà, là, quelque chose qui fonctionne pas tout à fait naturellement, en tout cas. Donc, c'est un recueil dans sa forme la plus classique. On a peu de personnages. On mise sur la psychologie des personnages aussi. Donc, pas beaucoup d'action, nécessairement. On explore l'intériorité. Quand même beaucoup de dialogue, par contre. Louise est bonne avec les dialogues. Là, c'est vraiment réaliste. C'est sa force, en fait, Louise, les dialogues. Puis les chutes aussi, c'est une autre de ses forces. Moi, je les trouve bien équilibrées, crédibles. C'est des fois, quand on écrit une nouvelle, on veut que ça surprenne le lecteur, mais pas nécessaire que ça soit spectaculaire, là. Donc, c'est sans flafla pour Louise. Parfois, c'est même heureux. Parfois, il y a une fin heureuse et parfois plus tardue. C'est bien équilibré dans tout le recueil. Je pense aux enseignants du secondaire en français parce que j'ai moi-même mon bac en enseignement de français secondaire. Puis je me suis dit, ce livre pourrait être un bon recueil pour enseigner parce que c'est la forme la plus classique, justement. Puis, on peut en sélectionner quelques-unes avec des thèmes contemporains. Donc, une suggestion que je fais. Donc, on explore plusieurs thèmes dans ce recueil-là. Donc, un thème que Louise adore explorer, c'est la complexité des relations humaines. Donc, toujours des tensions, soit familiales, amoureuses. T'as des fois, des tensions refoulées qui viennent de plusieurs années. Et là, il y a l'espèce de ressentiment qui ressort. Les personnages essaient un peu de guérir ou de s'en sortir. Mais des fois, ça sort pas toujours de façon douce. Donc, c'est ça, des thèmes comme la jalousie, la désillusion, l'infidélité, la solitude. C'est le style de Louise aussi. Là. Donc, on ressent ça dans ses autres recueils aussi. Une façon pour elle aussi, j'imagine, de se libérer de ça aussi. Autre chose que j'ai beaucoup appréciée, c'est les objets. Ça, j'apprécie ça beaucoup dans les recueils de nouvelles, quand on donne une espèce de symbolisme ou on donne une importance aux objets. Donc, il y a plusieurs titres qui, justement, portent le nom d'un objet, comme la louche à sucre, qui est un héritage familial, et le bracelet argenté, qui est un cadeau de quelqu'un. Donc, une espèce d'attachement émotionnel, mais parfois même irrationnel, qu'on a pour un objet qu'on veut absolument. On voit ça là, dans les successions de quelqu'un. Des fois, il y a une petite chicane dans la famille pour savoir qui garde cet objet. Mais dans le fond, c'est pas si important. Là.
1: La louche à sucre, ça m'intrigue, ça. Absolument, c'est une louche pour la soupe, là, mais à sucre. Okay.
2: À sucre, oui. Un peu comme une cuillère cannelée, là, avec comme des petites vagues dessus, je sais pas. J'imaginais bien. Dans la nouvelle, on comprend bien. Ça fait remonter aussi des souvenirs ou des ressentiments, justement, que pourquoi c'est toi qui l'as reçu. Puis même aussi, on pousse l'exploitation des objets à un autre niveau vers la fin du recueil. L'histoire est racontée, là, peut-être que je vous donne un peu le punch, mais l'histoire est racontée par une assiette.
1: D'accord, oh, c'est original.
2: Donc, c'est original, donc ça aussi, ça peut peut-être intéresser les... Moi, si j'étais enseignante au secondaire, encore une fois, je pense à ce que je ferais, mais... Ça va, là. Je me servirai de cette nouvelle-là, puis je demanderai aux élèves là, de se servir de ça comme inspiration, là, donc de raconter une histoire où le jeu est un objet. Ça pourrait être intéressant, hein. Ça pourrait stimuler leur imagination. En tout cas, moi, ça stimule la mienne. Donc, oui, donc c'est la toute dernière nouvelle du recueil.
1: Bon, maintenant, il y a toujours une nouvelle qui nous plaît plus que d'autres lorsqu'on se lance dans la lecture d'un recueil. J'imagine que tu en as une de préférée.
2: Oui, ça s'appelle L'ancien amant. Donc, déjà là, on voit qu'il y a quelque chose qui se dessine. C'est une femme qui revoit une ex-fréquentation plusieurs années plus tard qui semble regretter, en fait, son choix de mari actuel. Tu sais, c'est quelque chose qu'on voit souvent dans la littérature. Ouais. Mais la fin surprend. C'est ça que j'ai aimé, parce que moi, j'aime ça quand je lis, que ce soit n'importe quoi, un recueil de nouvelles ou un roman, d'anticiper la fin, puis de faire mes prédictions.
1: Et se faire avoir par l'auteur ou l'autrice.
2: Oui, ça j'adore. Donc j'ai aimé ça quand même si on jouait avec une situation classique en littérature de se faire surprendre.
1: Bon, maintenant, tu m'as parlé des qualités d'écriture de Louise Dandenault. Mais disons que s'il y avait une force principale.
2: Ben, j'en ai parlé, c'est ça, les dialogues. Ouais. Donc c'est vraiment immersif. Donc ça nous immerge bien, puis... dans les deux autres, j'ai pas remarqué beaucoup dans celui-là, mais dans ces deux autres recueils, là, donc Les quatre chemins de la rue des hommes, puis l'autre, c'était Buffet froid, qui était un recueil sur... J'en ai pas parlé encore à l'émission, mais c'est un recueil sur la vengeance. Buffet froid, j'aimais bien le titre. Puis, ces dialogues calquent l'oralité, mais franco-manitobaine, parce qu'elle vient du Manitoba. Donc, il y a quelques, des fois, les anglicismes qu'on ne dit pas nécessairement au Québec. Donc, moi, j'ai appris des expressions en lisant les recueils de Louise grâce à ces dialogues. Un français un peu différent. Puis, je suis un peu vieilli, mais on se reconnaît quand même.
1: Ben voilà, donc Louise Dandenault, le recueil dont tu nous as parlé, c'est « Bouquet meurtri ». C'est son troisième recueil de nouvelles publié aux éditions du Blé. Merci beaucoup, Anne-Marie.
2: Merci, René. À la prochaine.
3: Ici Guillaume Cabana et dans un instant, je vais vous parler de l'essai « L'immunité mystérieuse » de Audrey-Anne Leblanc et c'est publié aux éditions Multimonde.

Ouais, c'est moi, comment ça va? Ouais, je sais, ça fait longtemps, là. Ouais, non, je suis dans le coin, je suis revenu, je pensais à toi. Ah non, juste prendre des nouvelles. Pis t'es ta fille? Ah, t'en as deux? Ah ben, pis ils sont rendus à quel âge? Ah, ta fille est rendue à l'université? Arrête si tu veux. Non, non, ça n'a pas marché la tête ici. Ah, t'es pas au bout, hein? Oh, c'est vrai, c'est pogné, ouais. 2 ans. Ben, 2 ans moins un jour. En tout cas. T'attends-tu pas un café?

0: Ok, bien, on se fait un café là, ok.
1: Tu vois que je mets l'une étrangement beau.
0: T'es où là?

0: Le rayon qu'il aime le plus dans une librairie ou dans une bibliothèque, c'est celui des essais.
1: Guillaume Cabana, bien le bonjour.
2: Bien le bonjour, René.
1: Guillaume, cette semaine, un livre publié aux éditions Multimonde, signé Audrey-Anne Leblanc, L'immunité mystérieuse. Je vais vous dire un peu qui est Audrey-Anne Leblanc, ça va nous situer. Elle est microbiologiste et vulgarisatrice scientifique, diplômée de l'Université de Montréal. Elle y poursuit ses recherches en biologie dans le cadre d'un projet en microbiologie judiciaire en collaboration avec l'Université du Québec à Trois-Rivières. L'immunité mystérieuse est son premier essai. En fait, ce que je crois comprendre, c'est qu'elle essaie de déboulonner un peu certains mythes par rapport à certains remèdes miracles ou des gens qui sont un peu sceptiques par rapport à ce que la science ou la médecine nous propose.
2: T'as totalement raison, René. Je pense qu'il y a une partie qu'elle cherche à remettre les pendules à l'heure, comme on dit. Mais en lisant ce livre-là, je voyais ça aussi comme un guide aussi pour peut-être réapprendre ou réactualiser notre compétence à mieux comprendre comment le corps humain, surtout sur la question de l'immunité, mais sur aussi notre manière que notre corps interagit avec différents phénomènes, que ce soit sur les questions des enjeux liés aux vaccins, que ce soit même sur la question de la contamination alimentaire qui peut engendrer des situations moins agréable pour le corps, que ce soit sur les allergies alimentaires, les piqûres, pour peut-être amener dans le dialogue au quotidien des notions scientifiques pour peut-être qu'on soit moins porté à tomber, comme tu nommais, dans les mythes. Mais elle l'amène, je trouve, d'un côté avec un ton humoristique, parce que ça reste quand même, ça peut être aride pour beaucoup de personnes, dont moi qui n'ai pas étudié en biologie, à part dans mes cours de secondaire, mais qui est intéressé à savoir ou qui a la curiosité de comprendre comment le corps fonctionne.
1: Oui, parce qu'il y a différentes choses qui sont abordées, là. Poussière, microbes, virus, bactéries, pollen, tout ça, on confond ça, nous. Hein,
2: oui. Puis je pense que c'est souvent ça l'enjeu qui nous guette, en fait. C'est que on fait beaucoup de raccourcis, je pense, des fois. Puis c'est même un peu qu'elle commence son livre. Là. Quand tu penses que tu vas être malade de boire du kale que tu vas boire en smoothie ou de prendre des boosters. Moi, je le conseille fortement à quelqu'un qui veut juste dire de quoi de simple, mais qui veut apprendre des nouvelles choses ou des fois de juste faire « Ah, OK, comme finalement, c'est ça qui se passe dans mon corps quand que mon système immunitaire réagit ou quand pourquoi j'attends 15 minutes dans une salle après m'avoir fait vacciner, par exemple.
1: Oui, ou avoir donné ton sang.
2: Exact. Il y a toutes ces choses-là. Tu sais, elle parle aussi même toute la question là, du don d'organes au Québec.
1: OK.
2: Puis elle parle aussi de la question aussi liée là, à certaines maladies qu'on a tout quelqu'un dans notre famille peut avoir ou a déjà succombé. Moi, j'ai vraiment aimé parcourir ça parce que c'est pas nécessairement ma tasse de thé de lire des choses scientifique sur la santé, mais que j'ai aimé de ce livre-là d'Audrey-Anne Leblanc, c'est qu'il y a ce petit côté-là là, un peu simple d'aborder des questions des fois qu'on se demande un peu de l'information va où. Puis je pense qu'aujourd'hui, avec la technologie à la portée de nos doigts, c'est facile d'aller sur Google puis taper symptômes, nez qui coule, ah là, j'ai de l'urticaire, j'ai mangé une salade de fruits ou j'ai mangé des noix. Puis c'est un peu ça, je pense, que ce livre-là est. Moi, en tout cas, j'aime ça pour ça, c'est que ça devient une manière peut-être comme un guide ou quelque chose aussi, même pour avoir. Puis elle dit elle-même en entrée de jeu, c'est mon livre est aussi là pour vous apprendre des nouveaux mots. Oui. Que je vais pas oser essayer de reprendre parce que c'est des mots que pour la première fois je lisais. Mais par rapport au système immunitaire ou à la manière que le corps se défend. Mais j'ai vraiment apprécié ça. Puis je pense que c'est en tout cas, moi, c'est un 10 sur 10 pour un livre facile qui parle de faits scientifiques, qui parle de nous aussi parce que notre corps est une belle bébite qui fonctionne par la simple magie des fois qu'on pense, mais il y a des réactions qui s'enchaînent, il y a des réactions qui sont causées par des choses. Ça peut être même, je pense, un bon livre à offrir à un adolescent ou une adolescente qui aime ses cours de bio, qui aime apprendre des choses, parce que le livre aussi, c'est une centaine de pages, là, alors c'est facile à lire.
1: Est-ce qu'elle répond à ces personnes qui, par exemple, mettent en doute le concept même du vaccin ou si elles ne s'aventurent pas là-dessus, là?
2: Bien, c'est sûr qu'elle va nommer des points par rapport à la vaccination, mais sa manière, je pense, c'est que elle va l'expliquer au sens de mieux le comprendre, mais elle va pas prendre position. Okay. Fait que je pense que c'est une belle méthode d'avoir voulu aller plus dans l'explication des phénomènes, l'explication des faits scientifiques, parce qu'elle va aborder aussi simplement des questions comme quoi faire ou comment le corps réagit dans la situation d'une entorse ou même un vaccin, c'est quoi, ou même quand une allergie ou une intolérance... c'est quoi la différence ou quand tu as une allergie puis que tu veux te rendre immunisé finalement, tu sais, elle explique le procédé. Elle touche certains mythes, mais elle va pas en profondeur parce que je pense que c'est pas ça le but du livre. Mais en même temps, quand tu le lis puis que tu as des doutes, par le ton humoristique, des fois, elle va lancer une flèche à ces personnes-là. Ouais, mais c'est pas non plus une attaque frontale envers... envers ces personnes-là.
1: Autrement dit, c'est une espèce de guide pour mieux nous faire comprendre et saisir la complexité de notre système immunitaire.
2: Oui, et de notre corps.
1: Et de notre corps.
2: Exact.
1: Ben, mission accomplie donc pour Audrey-Anne Leblanc, L'immunité mystérieuse aux éditions Multimonde. J'aime beaucoup ce que font les éditions Multimonde parce que à chaque fois qu'on lit un de leurs livres, on se trouve moins niaiseux après.
2: Oui, puis je trouve ça très original aussi comme thématique de livre. Moi, c'est ça qui a fait que je voulais le lire, c'est que ça m'intéressait juste parce que je connais pas assez ça.
1: Voilà.
2: Puis de voir que c'est la petite tournure un peu originale là, de l'autrice, j'ai apprécié. Là.
1: Alors, Audrey-Anne Leblanc, L'immunité mystérieuse. Merci beaucoup, Guillaume.
2: Merci à toi, René.
3: Bonjour, je m'appelle Emmanuelle Brault. J'ai publié mon premier roman chez Boréal. Il s'intitule « Le tigre et le loup ». C'est un roman à la fois fantastique et réaliste qui se passe en Asie. Une Asie que je dirais imaginaire. Ça raconte un peu l'histoire d'une jeune femme qui est destinée à faire une quête... une quête qui va s'avérer différente de ce qu'on pensait. C'est un peu comme quand vous empruntez un chemin et tout à coup, tout se transforme. C'était pas comme prévu. C'est un peu imagé, c'est plein de métaphores, mais en même temps, c'est très, très concret.
1: Et qu'est-ce qui fait que vous avez choisi une Asie fictive?
3: Je voulais pas encadrer l'action, non plus que les personnages. J'ai évité les descriptions détaillées, simplement évoquer un peu, et ça a donné une certaine liberté, et puis ça a donné un cadre imaginaire, plus de liberté pour le lecteur. Alors, c'était Emmanuelle Brault, et je vous ai parlé de mon premier roman, publié au Boréal, qui s'intitulait « Le tigre et le loup ».
1: Eh bien voilà, c'est déjà bientôt chose du passé pour ce rendez-vous littéraire auquel nous vous convions à chaque semaine. Je profite de cet instant pour remercier mes collaborateurs et collaboratrices de cette semaine, Venise Landry, Bruno Lemieux, Léonie Boudreau, Richard Mignot, Anne-Marie Turcotte et Guillaume Cabana. J'espère évidemment que le contenu vous a plu, que vous avez été inspiré pour vos prochaines lectures. D'ailleurs, on se donne ce mandat à chaque semaine. C'est pourquoi nous vous convions la semaine prochaine à un autre rendez-vous au cours duquel nous aurons l'occasion de vous parler de plein de livres. D'ici là, je vous souhaite la plus belle des semaines et surtout, les plus belles lectures.

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2: Salut tout le monde, j'espère que vous allez bien. Et oui, même le samedi, on se retrouve. Moi, c'est Mélodie et évidemment, on va parler de musique. Et surtout, de découvertes et de nouveautés. Les artistes qu'on vous partage, enfin surtout que je vous partage dans le récap et aussi chaque jour du lundi au vendredi dans la découverte musicale, c'est vraiment des artistes que souvent vous ne connaissez pas encore. Ou des titres que vous n'avez peut-être pas encore entendus. Et si c'est le cas, c'est que vous y connaissez très bien en chansons francophones. Aujourd'hui, j'ai 4 nouvelles découvertes à vous faire. Donc les 4 découvertes que j'ai déjà évoquées cette semaine dans l'émission du retour, on va faire un petit récap pour ceux qui ont peut-être manqué un ou deux titres. Voilà. Cette semaine, d'ailleurs, on a des artistes français et des artistes du Québec. D'ailleurs, je viens de me rendre compte qu'il y a 3 artistes masculins et une artiste féminine. C'est pas forcément voulu, ok ? Et je me suis rendu compte d'un truc aussi récemment, là, depuis au moins un mois. C'est vrai que je suis pas forcément régulière concernant le récap de la semaine. Vous avez vu que durant le mois d'avril, il y a moins eu de découvertes, déjà, en tout cas moins de nouveautés, parce que je trouve que c'est difficile en ce moment de trouver des découvertes. Je n'arrive pas à trouver des artistes dont j'ai vraiment envie de vous parler, quoi. Donc vous pouvez quand même participer à ces découvertes si vous avez des noms d'artistes francophones que vous adorez mais qui ne sont pas forcément très connus ou tout simplement qu'on ne diffuse pas sur l'antenne, eh bien vous pouvez nous soumettre quelques petites idées. Hein. Je serai très contente de le savoir, peut-être en m'envoyant un courriel. mélodie@commercialcmedia.ca. N'oubliez pas que Mélodie, ça s'écrit avec un Y à la fin et pas IE. Je sais, beaucoup font l'erreur. Beaucoup sont surpris aussi. Oui, Mélodie Y, c'est la version anglophone. mélodie@commercialcmedia.ca. Et on n'oublie pas le S à média parce que, voyez-vous, nous avons 4 radios, donc plusieurs médias. Bon, fini de blablater et on va quand même passer à la première découverte. Ça fait longtemps qu'on ne s'est pas parlé, donc j'ai envie de prendre le thé avec vous. Toujours est-il qu'on démarre avec la première artiste. Alors, on démarre avec un titre assez doux pour la semaine, un titre qui parle aussi de rupture amicale. Bon, c'est peut-être pas très positif, mais on n'en parle pas assez. On parle beaucoup de rupture amoureuse. Les ruptures amicales, ça fait tout aussi mal. Aujourd'hui, l'artiste s'appelle Louve. Joli nom, non ? On connaît Lou comme prénom. Louve, c'est très joli aussi. Alors, Louve, c'est qui ? C'est une artiste, évidemment, auteure, chanteuse, interprète, compositrice, enfin voilà, tout le truc habituel. Elle est française et elle a une carrière en solo et une carrière aussi avec le groupe L'Impératrice, où elle est la chanteuse principale du groupe. Elle est arrivée dans ce groupe en 2024, parce qu'avant ça, il y avait une autre chanteuse. Mais aujourd'hui, on va vraiment s'intéresser à elle et son projet. Dès l'âge de 6 ans, elle fait son entrée au conservatoire, où elle suit des cours de solfège, de piano et de danse classique, ce qui va lui permettre d'avoir de solides connaissances musicales. En 2021, Louv sort son premier album qui s'appelle Ultra Chaos. Projet assez intime, gorgé de rythmiques à la fois intenses et sensuelles, presque entièrement axé sur les émotions. Puis en 2024, elle revient avec un mini-album appelé Scorpio Vénus. Ce mini-album reflète le parcours sentimental personnel de Louv. D'ailleurs, l'art pour elle, et notamment son approche artistique, c'est global. La danse, le théâtre, la réalisation. Bref, pour elle, la musique, c'est pas la seule forme d'expression. C'est un point de départ. Un espace de liberté où elle peut tout réunir. Contrairement au cinéma ou au théâtre qui demandent souvent des moyens et des validations extérieures, la musique lui permet de créer de manière autonome et d'y injecter toutes ses influences. Pour elle, la performance live, c'est comme l'aboutissement de son travail. Et plus récemment, Louv a sorti un titre qui s'appelle SOS, où elle aborde donc le sujet de la rupture amicale, comme je vous l'ai mentionné un peu plus tôt. Le morceau est né de manière assez instinctive, lors d'une session avec le producteur Blossom. En quelques prises, les mots sortent assez naturellement. Le titre évoque une séparation forte, marquante, mais aussi une prise de conscience. Les amitiés, comme les histoires d'amour, peuvent évoluer, se transformer, où s'arrêter. Louv prévoit aussi de sortir un mini-album cette année, à l'automne, où elle explorera des thématiques universelles, toujours à travers le prisme de l'émotion et de l'expérience humaine. Alors je vous laisse découvrir ce titre qui est sorti il y a quelques semaines et qui s'appelle « SOS ».

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2: Le récap de la semaine tous les samedis à partir de 17h. Bienvenue à vous si vous venez de nous rejoindre. Oui, c'est un épisode inédit aujourd'hui. Nous sommes le 9 mai. Et ça faisait longtemps, je pense, qu'il n'y avait pas eu vraiment d'épisode inédit. Ça fait au moins un mois. Veuillez m'en excuser, mais on est de retour à bord, ok? Et puis on va aller à l'essentiel maintenant et on passe directement à la deuxième découverte. Tiens, est-ce que ça ne serait pas le moment de faire une nouvelle découverte musicale cette semaine? Je pense que oui. Aujourd'hui, on parle d'un artiste français qui s'appelle Brian, de son nom complet, Brian Tournier. Et il a participé à l'émission The Voice en France. Il a fait la saison 10. C'était en 2020, je pense. Non, pas 2020. Dans tous les cas, il faisait partie de l'équipe de Vianney. Et il a été éliminé lors des battles. Voilà, pour vous situer un petit peu. Alors, depuis tout petit, Brian est un amoureux et un passionné de cinéma et de musique. Après ses études secondaires, il décide alors de se diriger vers des études de cinéma pour devenir réalisateur. Et puis, c'est ce qu'il a fait d'ailleurs, hein, je veux dire, si on cherche le nom Brian Tournier sur Google, on trouve des films sur lesquels il aurait travaillé. C'est un fan aussi de musique, alors il chantait parfois dans les bars. Bon, surtout dans un bar. Et lors de ce moment-là, il ressent des émotions qu'il n'avait jamais ressenties autre part. Et il a donc un déclic. Il arrête le cinéma pour se consacrer à la musique. Lors des auditions à l'aveugle de l'émission The Voice, Brian prend un petit risque parce qu'il va choisir de chanter Dembo, la chanson de Vianney. Vianney qui était aussi dans l'un des sièges, qui était donc l'un des jurés. Et parfois, ça peut être un double tranchant de choisir de chanter une chanson d'un des jurés. Hein, ça peut fonctionner comme ça peut ne pas fonctionner. Et finalement, Vianney a été le seul coach à se retourner. Bon, ensuite, il y a eu les battles et Brian a été éliminé. Alors, sur le moment, il a été un petit peu contrarié quand même parce qu'il était convaincu qu'il aurait pu donner plus dans cette sortie quand même l'a un peu contrarié sur le moment parce qu'il a été convaincu qu'il aurait pu donner plus dans l'émission. Mais bon, il s'est vite repris. D'ailleurs, avant de participer à l'émission The Voice, Brian s'était fait connaître sur les réseaux sociaux, notamment un petit peu voir par la directrice de casting, parce qu'à l'époque, Brian publiait quelques covers, des mini-covers sur les réseaux, notamment des reprises de standards de la chanson française. Bon, tout a démarré pour lui par un coup de chance, hein, parce que la directrice des castings est tombée sur ses vidéos, mais ensuite il a quand même dû faire ses preuves lors des castings. Donc bon, ce passage dans l'émission, même si ça fut assez bref, eh bien, il dit qu'il n'est pas resté assez longtemps pour être catalogué, identifié comme ayant fait l'émission The Voice, mais quand même, il est très content de pouvoir mettre ça sur son CV. Et puis surtout, ça lui a permis aussi de trouver un peu plus son style, de mûrir, de trouver son look. Et il est encore plus motivé à tenter une carrière dans la musique pour monter sur scène, donner du plaisir et écrire ses propres textes. Alors justement, si je te parle de Brian aujourd'hui, c'est qu'il y a un nouveau single qui est sorti, nouveau single qui s'appelle Plus tard, et il y a un album, son premier album, qui est en préparation. Donc, on aura l'occasion de reparler de Brian, mais avant ça, permettez-moi quand même de vous faire découvrir ce titre qui s'appelle « Plus tard » et qui est sorti il y a quelques semaines.

0: peine. Plus tard.
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3: C'est le moment de retrouver la découverte musicale du jour. Aujourd'hui, on va parler un petit peu de rap et notamment de rap en Suisse. L'artiste du jour s'appelle A6L. Tu te demandes comment s'écrit peut-être. Eh bien, le A, le chiffre 6, et EL, A6L. Son vrai prénom, c'est Angèle, si vous vous demandez. Il est donc suisse et il a une vingtaine d'années. À travers sa musique, il explore des thèmes personnels et souvent empreints de mélancolie, puisant directement dans ses expériences de vie. Il aime aussi contraster ses textes introspectifs avec des productions aux sonorités plus joyeuses, principalement inspirées du rap. Parmi ses inspirations, on compte aussi des rappeurs suisses comme Makala, Dime ou Slimka. Il dit d'ailleurs qu'avant eux, la plupart des rappeurs avaient honte de dire qu'ils venaient de Suisse. Comme c'est un pays de riches, on se demandait si on avait le droit de faire du rap. Bon, ça c'est des clichés quand même, tous les Suisses ne sont pas riches, d'accord ? Mais d'ailleurs, dans les clips vidéo de A6L, on retrouve beaucoup en fait de décors, on va dire, du côté de Genève. Enfin, en tout cas, il aime filmer ses clips en Suisse. Ça fait un petit peu aussi petit tour du propriétaire, puis ça fait visiter hein, un petit peu. Peut-être que les gens vont avoir envie d'aller en Suisse grâce à ça. Il a aussi sorti déjà un premier mini-album qui s'appelait Station Paradiso. Et puis, il est étudiant en graphisme. J'imagine que ça va grandement l'aider aussi pour son univers visuel. Et puis, parce que même si on fait de la musique et qu'on aime ça, on peut vouloir faire autre chose à côté. L'un ne va pas sans l'autre, en fait. Son premier single qui s'appelle Soleil a fait un carton sur les réseaux. Concernant son mini-album, donc Station Paradiso, il a appelé son mini-album comme ça déjà parce que les titres de ce mini-album parlent de ses vacances et ça nous plonge dans une ambiance estivale. Il dit que le mot station revenait beaucoup dans le champ lexical des vacances, par exemple station essence ou encore station balnéaire. Et pour le mot paradiso, ça fait référence au film Cinéma Paradiso qu'il avait regardé quand il était en vacances avec sa famille. Pour A6L, le rap, ça lui permet vraiment de dire ce qu'il pense. Il est quelqu'un qui ne parle pas beaucoup dans la vie de tous les jours et pour lui, c'est donc un moyen de s'exprimer. C'est d'ailleurs grâce à l'un de ses amis qui l'a encouragé à diffuser ses sons sur les réseaux et après avoir écouté ses textes que tout a commencé. Plus récemment, A6L a aussi sorti un autre projet qui s'appelle Pire que chez moi et qui est évidemment disponible sur Spotify notamment. Avec tout ce qui lui arrive en ce moment, le fait que le titre Soleil a beaucoup fonctionné, bref, il a l'impression d'être un petit peu dans une autre vie ou on va dire une vie parallèle, je sais pas, il a vraiment l'impression de vivre dans le Truman Show. Il décrit une nouvelle vie, parfois, ou en tout cas, il a l'impression que c'est un petit peu fake. Ou en tout cas, il ne sait pas, il a du mal à vraiment savoir qui est vrai et qui est faux. C'est aussi un grand timide dans la vie. D'ailleurs, petit fun fact, mais sa chanson fétiche, c'est Over the Rainbow. Alors c'est le moment d'écouter un titre de A6L et on va donc écouter Soleil. Soleil qui est vraiment le titre qui, on va dire, l'a propulsé et qui est sorti déjà il y a plusieurs mois.

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2: C'est le moment de retrouver la découverte musicale de la semaine, mais également la dernière pour cette semaine, tout simplement. On va parler d'un Québécois aujourd'hui, originaire de Québec, la ville. Il s'agit de Darren Vaudreuil, qui s'est d'abord fait connaître comme chanteur dans un groupe. Puis il a marqué les esprits, il a marqué le grand public lors de l'émission La Voix en 2023. Son audition à l'aveugle a été l'un des moments forts de la saison. Les quatre coachs se sont retournés alors que les équipes étaient déjà complètes. Sa performance est rapidement devenue, comme on dit, virale et ça l'a mené jusqu'au direct, donc jusqu'au quart de finale. Il a même été qualifié de véritable bête de scène. Alors, il s'est arrêté au quart de finale, il n'a pas gagné l'émission, mais tout de même, on en parle aujourd'hui parce qu'il a sorti quelque chose. Donc, fort de cette visibilité à travers l'émission La Voix, et puis déjà de son expérience en groupe, je vous ai même pas dit son prénom. Ah si, je vous l'ai dit. Darren Vaudreuil, oui, je vous l'ai dit, mais je vous le redis. Darren Vaudreuil, voilà. Donc, fort de ses expériences, il se lance ensuite en solo. Son choix est clair, mettre l'artiste qu'il est en lumière. Bâtir une image forte et connecter directement avec le public dans une approche plus actuelle et incarnée. Musicalement, Darren propose une pop francophone moderne à saveur internationale. On a l'impression qu'on parle un peu de cuisine là. Porté par des textes authentiques et rassembleurs, ancrés dans la réalité de chez lui. Sa priorité, c'est la chanson, l'émotion et un lien immédiat avec les gens. Et puis, c'est intéressant aussi de savoir qu'il est très à l'aise dans l'apprentissage des instruments. Darren reçoit une batterie en cadeau à l'âge de 7 ans. Quelques années plus tard, il apprend la guitare. Dès la sixième année, il forme son premier groupe qui s'appelle Outsider. Plusieurs autres suivront, passant du métal à la musique populaire. Et puis récemment, il a sorti un titre, donc solo, qui s'appelle « Mauvais garçon ». Bon, certains se sont posé la question si Darren Vaudreuil se définissait comme un mauvais garçon et si c'était comme une histoire vécue, quoi. Bon, vous inquiétez pas, ça n'a pas l'air d'être un mauvais garçon. Mais je vous propose de découvrir cette musique. C'est la découverte musicale d'aujourd'hui et c'est Darren Vaudreuil.

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1: Et nous sommes maintenant sur une fin d'émission. C'était la dernière découverte musicale d'Arène Vaudreuil et la musique Mauvais garçon. On a aussi parlé juste avant de A6L, un artiste rap qui vient de Suisse. On a aussi évoqué Brian, un artiste français. Et on a commencé avec Louve. Louve, très joli nom, je trouve. Et qui est donc une artiste française. Donc, j'aime bien le fait qu'on ait, on est quand même allé en Suisse cette semaine. C'est plutôt rare. C'est vrai que je m'y connais pas énormément en artiste suisse, même si quand même, c'est pas le premier artiste suisse que je vous partage. Et il y en a d'autres que j'ai évoqués il y a de ça peut-être un an, même voire plus. Et il faudrait peut-être que je fasse justement un « Que deviennent-ils » Qu'ont-ils sorti depuis? Comment va leur carrière? Quel est leur dernier single? Il faudrait, n'est-ce pas? C'est vrai que depuis peu, on a créé un fichier où je mets toutes les découvertes musicales, mais les découvertes qu'on a pu faire il y a un an, voire deux, même peut-être trois, eh ben, on n'avait pas créé de fichier à l'époque. Donc, il y a des découvertes certainement que j'ai oubliées. Enfin, j'ai oublié que je vous ai déjà parlé de cet artiste-là, ou j'ai déjà diffusé cette musique. Je voulais aussi créer, tu sais, comme une playlist Spotify avec toutes les découvertes et tous les titres que je vous diffusais. Toujours est-il que j'ai toujours pas créé cette playlist Spotify. Dites-moi si ça vous intéresserait, parce que c'est vrai que c'est une playlist qu'on pourrait vous partager, j'imagine. J'imagine en tout cas que ça peut intéresser certaines personnes, et il y en a d'autres, ça ne les intéresse pas du tout. Dans tous les cas, nous sommes arrivé à la fin de ce récap. On aura l'occasion de se retrouver évidemment samedi prochain à 17h pour continuer à parler de musique, d'artistes qu'on ne connaît pas encore. Et puis sinon, dès lundi, du lundi au vendredi, l'émission du retour avec Mélodie, 14h-18h. On poursuit évidemment le reste de la journée avec de la musique. Et je vous souhaite de vous reposer, parce qu'après tout, on mérite un peu de repos, n'est-ce pas ?

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3: Bonjour et bonne semaine, bienvenue au palmarès acadien country de l'Arcan. C'est Diane Richard qui se joint à vous pour les 30 prochaines minutes et ce, toujours pour vous présenter le top 10. Cette semaine, on a une nouveauté à vous présenter, je vous la dévoile en temps et lieu. Pour le moment, on débute avec la 10e position, une pièce qui était au numéro 9 la semaine dernière. Il s'agit de Julie Aubé, la voici avec Tupperware. Je vous souhaite un bon décompte.
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0: C'était Hurt Leblanc accompagné de Réal Leblanc avec le Country Dancer, une pièce qui demeure au numéro 7 cette semaine. Juste avant ça, on avait sauté la 8e et la 9e position. Tout d'abord au numéro 8, elle descend de la 4e à la 8e. Chanson déjà au décompte depuis 12 semaines. Tommy Young, qu'on aurait pu entendre avec 130 sur 80. On en écoute un extrait.
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0: Et juste avant ça, elle baisse de la 5e à la 9e en BL, qu'on aurait pu entendre avec L'Échange, une pièce qui, elle aussi, se retrouve au décompte depuis 12 semaines. Elle aussi, on en écoute un extrait.

Et on se tourne maintenant vers la sixième position. C'est une montée de deux pour les Gars du Nord qu'on écoute avec Je m'en vais par là.

C'était la nouveauté qu'on venait d'entendre, Andy Bast qui nous avait chanté « Fais dodo ». Il fait son entrée en force au numéro 4. Andy Bast qui est bien sûr son propre studio et qui a contribué grandement à l'enregistrement de la reprise de la chanson de Glenn Roach. Elle a été reprise donc par Claude Bastarache, soit la chanson « Plage Saint-Pierre » qu'on va certainement découvrir en temps et lieu, ici au Décompte possiblement. Et juste avant ça, au numéro 5, une montée d'une pour la formation Beaumont, qu'on nous avait chanté Mardi Gras. On est maintenant rendu à la troisième position, pas de changement, toujours Julie Aubé, qu'on avait aussi entendu au numéro 10. La voici avec Femme.

Troisième semaine au décompte, toujours numéro 2, Jacques Surette qui venait de nous chanter Bach sur le chemin. Avant de se quitter avec la première position, on fait la récapitulation. Tout d'abord, au numéro 10, c'est Julie Aubé qui est là avec Top Aware. L'échange de MBL, numéro 9, en 8e position, 130 sur 80 de Tommy Young. Heard LeBlanc et le Country Dancer, numéro 7, chanson qu'il interprète avec Réal LeBlanc. Les gars du Nord, je m'en vais par là, numéro 6, en 5e position. Mardi Gras de Beaumont, Andy Bast qui fait son entrée en force au numéro 4 avec Fais Dodo, Femme de Julie Aubé numéro 3 et Bach sur le chemin de Jacques Surette numéro 2. Et en première position, comme Jacques Surette faisait son entrée il y a 3 semaines, mais cette formation faisait aussi son entrée il y a 3 semaines, direct en première position, et elle ne bouge toujours pas. On parle bien sûr de la formation Beau Séjour. Les voici avec Moi je pars. Diane Richard qui vous souhaite une belle semaine et qui vous donne rendez-vous pour un autre palmarès acadien country de l'Arcan la semaine prochaine. Bye bye! 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

0: Bonjour et bonne semaine. Bienvenue au palmarès acadien pop rock de l'Arcan. Diane Richard avec vous pour les 30 prochaines minutes pour vous présenter ce top 10. Cette semaine, on a deux nouveautés à vous présenter. Également, une pièce qui effectue un retour. Je vous dévoile tout ça en temps et lieu. Pour le moment, on débute avec la 10e position qui était au numéro 6 la semaine dernière. C'est la formation Sluice. Les voici avec Brebis dans la brume. Je vous souhaite un bon décompte.
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maintenant aussi sauté la 7e position qui était au numéro 4 la semaine dernière. Chanson décompte depuis 12 semaines. Elle a passé 2 semaines là-dessus au numéro 1. Nick Neo, qu'on aurait pu entendre avec Dans l'infini. Lui aussi, on en écoute un extrait.

Et on se tourne maintenant vers la sixième position, pièce qui faisait son entrée la semaine dernière au numéro 9. Voici Jonathan Saunier et LMNOP avec « En attendant le pire ».

0: Juste un guitare qui descend de la deuxième à la quatrième position avec sa chanson « En traître ». Juste avant ça, Sylvie Boulian nous avait chanté « Pu filer ma tête ». Elle fait une baisse de la troisième à la cinquième position. On se tourne maintenant vers la troisième position. C'est une des nouveautés à vous présenter. Une chanson qui parle de quand on souhaite que notre amoureux ou notre amoureuse oublie des choses chez soi afin qu'ils reviennent cogner à notre porte. On parle de la formation B. Les voici avec Away.
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0: C'était la deuxième nouveauté qu'on venait d'entendre. Menon Jason qui nous propose un premier extrait de son tout nouvel album Halo Chanceux, dont la sortie est le 15 mai. La chanson Washer Toss, entrée en force au numéro 2. Avant de se quitter avec la première position, on fait la récapitulation. Tout d'abord, en dixième position, c'est Sluice qui est là avec Brebis dans la brume. Call Me Chérie de la grosse équipe, numéro 9. Un retour pour Maud Saunier en huitième position avec la chanson Demi-tour. Dans l'infini de Nick Neo est là au numéro 7, en sixième position, en attendant le pire de Jonathan Sony et LMNOP. Sylvie Boulian est là au numéro 5 avec Pu filer ma tête. En quatrième position, en traître de Justin Guitard. B qui fait son entrée au numéro 3 avec Away. Et Menon Jason qui lui aussi fait son entrée au numéro 2 avec Washer Toss. Enfin, en première position, on a pu les entendre avec leur tout nouvel extrait au numéro 3, Away. Eh bien, on va les entendre avec leur extrait qui a fait son entrée il y a 7 semaines au décompte. Et ils se retrouvent toujours au numéro 1 pour une 7e semaine consécutive. Donc, on parle toujours de B. Les voici avec la tête à ses raisons. Diane Richard qui vous accompagnait depuis les 30 dernières minutes. Je vous donne rendez-vous pour un autre palmarès pop rock la semaine prochaine. Bye bye!
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